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Juste à savoir où il est. Savoir où il est, de la mousse.

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Mais c'était des voyages.

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0: de Whitney, vrai, ça paraît.
1: Votre défaite.

donner aussi pour, comme une personne impliquée, travaillante aussi. Ça l'a grandement aidé probablement à ce qu'on on essaie une nouvelle recette. Maintenant, les gens se sont prononcés. Je pense que, vous savez, nous, on aurait pu faire aussi une campagne qui est différente. Ce qui a fait notre force, qui est notre force à la Coalition Avenir Québec, c'est qu'on est un gouvernement des régions. Je pense qu'on aurait pu mettre ça plus de l'avant et parler encore plus des bons coups. Je suis d'accord avec la première ministre parce que des bons coups, il y en a eu beaucoup dans les 8 dernières années. Moi, je pense entre autres à 3 lois qui ont été votées pour les Premières Nations. C'est la première fois qu'un gouvernement faisait ça. Une loi pour la sécurisation culturelle, une loi pour permettre entre autres aux enfants, aux parents, d'avoir accès à des renseignements quand les enfants ont été portés disparus suite à l'admission dans des établissements publics, là, d'écoles ou d'hôpital. Ça, c'est important pour les familles autochtones. On a créé aussi 3 milieux de vie pour les étudiants autochtones. Plus de 40 ententes avec les communautés. Là, les milieux de vie dont je vous parle, c'est ceux pour les étudiants, là, Québec, Trois-Rivières et Sept-Îles. Et on a signé plus de 40 ententes aussi économiques avec les Premières Nations. Je suis fière qu'on ait fait ça. Moi, je voulais rejoindre un gouvernement qui, enfin, voulait prendre des recommandations des différentes commissions puis les appliquer, pas les mettre sur des tablettes. Je voulais travailler avec un gouvernement qui voulait poser des gestes concrets. C'est ce qui est arrivé durant les 4 dernières années où moi j'étais là. Je suis très heureuse qu'on ait pu faire.

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0: normal que José Leblanc, B.E.B.A.B.A.M. ou de Tsonja, maison de création Atticus, je stoppe des noms, Ayat, Moudjengagan, je stoppe d'autres, je t'sais tout niveau nom, Tchigwani, Nijop, Kani, Yitnanota, Tchigwani, tout d'un, Chapin, normal, José Leblanc, était Paris, étape, Kwekwe, José.
1: Kwekwe.

0: Ben, en fait, Atticus, c'est une entreprise qui essaie de tout faire à la main. On essaie vraiment de... On s'inspire de tout ce qui était fait autrefois et on actualise les créations de nos ancêtres au bout du jour. Donc, on essaie aussi, à travers nos créations, de aider les artisans à vivre d'un salaire décent et de pouvoir continuer à vivre de leur artisanat partout dans les communautés. C'est vraiment notre mission et c'est de porter notre histoire à travers nos créations. C'est ce qu'on est venu faire à Paris.
1: Et comme je disais,

0: sortir. Oui, c'est vrai, je suis rendu... on est rendu là.
1: Écoute, je le réalise pas encore, Muriel. Je te dis, là, je suis encore sur un très gros high. C'est très dur à réaliser. C'est incroyable qu'est-ce qu'on a vécu.

0: les accessoires, puis tout est coordonné au quart de tour. Ils font ça là, à l'année. On a vécu quelque chose d'incroyable. C'est pas croyable. Je suis pas encore capable de tout réaliser. Ça, c'est trop gros. Ça va venir sûrement dans les prochains jours, mais là, je suis encore sans croire. Ça s'est passé tantôt. Là.
1: OK, d'accord. Oui, en parlant d'habillage, vous voulez nous décrire quelques justement vêtements que vous avez pu mettre en évidence?
0: On a présenté des robes nuisettes un peu, avec des perlages que des femmes ont fait de différentes communautés. On a présenté aussi des robes shorts, avec aussi des perlages qui ont été faits par des femmes de Pessamib, de Ouachat Mali Autonome. J'ai une femme aussi d'Aquasasne qui a perlé. Mes sœurs ont perlé. Tous nos vêtements ont été fabriqués chez nous, à la main, par nos artisanes. Les bijoux ont tous été faits par les femmes de la communauté, surtout Janika Michel, qui est une jeune inoue pleine de créativité. On lui a fait faire plein de bijoux pour la collection. On a vraiment tous les employés de chez Atticus sont mis la main à la pâte. Depuis plusieurs mois, là, nous, on sait qu'on s'en va là. Les gens ne savaient pas, on ne pouvait pas en parler, mais depuis plusieurs mois, on le savait. Fait que toute l'équipe s'est mise là. Mon fils, ma belle-fille, tous les employés, tout le monde a contribué. C'est vraiment une collection collective.
1: Mm-hmm. Et ça prenait une équipe de mannequins, plusieurs mannequins ou quoi?
0: Mais c'était tout organisé par la Fashion Week. Le présentateur officiel de la Fashion Week, c'est lui qui organisait tous les mannequins. Tout est organisé. Moi, j'arrivais, il fallait juste que je fasse fitter mes vêtements, mes accessoires sur les mannequins la veille. Ça nous a pris 8 heures pour 9 mannequins. Puis ensuite, aujourd'hui, ben là, c'était vraiment la parade. Ça a été toute une aventure incroyable. Écoute, je souhaite de vivre ça à tout le monde. J'ai ma petite fille avec moi, que vous pouvez voir sur notre site Facebook, qui avait jamais venu en Europe. Elle est transformée. Écoute, la vie pour elle n'est plus ce qu'elle était il y a une semaine. Elle a vraiment vu les possibilités. Et quand tu travailles fort, que tu veux, que tu crois en tes rêves et que tu travailles fort et que tu mets tout ce que tu peux faire pour y arriver,

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1: Parisien, c'est quand même quelque chose.
2: Ben oui, puis je ne savais pas. Je l'ai su quand je suis arrivé à Paris. Je ne connaissais pas le triangle d'or parisien. Et là, vraiment, c'est ce triangle-là, c'est les bâtiments les plus emblématiques de Paris. Et

0: vie pour ce qu'on vit là, c'est incroyable.
1: Pour Atticus, c'est une grande étape et un grand saut,
0: Oui.
1: on peut le définir ainsi.
0: Oui, tout à fait. C'est une grande étape. Puis nous, derrière notre collection, on a un message. Et c'était ce qui nous différenciait de tous les autres créateurs. On a un message. On est venu présenter nos monogrammes qui représentent la mer, la terre, le feu sacré, l'eau de vie et le vent semence. Puis la vie est le cinquième monogramme qui est représenté par Atticus parce qu'il a contribué à la survie des Premières Nations. Donc, on a voulu lui rendre honneur. Et ces monogrammes-là, on est venu les présenter en disant, en lâchant un message et en disant, il faut vivre en harmonie avec la mère, la terre, avec tout ce qui se passe présentement partout, géopolitiquement et tout. C'est épouvantable, l'époque dans laquelle on vit. Et je crois que les Premières Nations, on a un message à passer, c'est celui-là. Et nous, on le fait à travers nos créations. Et c'est ce qui a rendu nos créations, je te dirais, encore plus puissante au niveau du sens, parce que tu sais, il y avait plein de belles créations là. Ce qu'on a présenté là, c'était extraordinaire, mais il y en a d'autres aussi qui ont présenté des choses extraordinaires. Mais le message que nous, on livrait en arrière, qui était un message humain, un message qui s'adresse à tous les humains, ça rendait notre collection encore plus profonde, plus intéressante.
1: Est-ce que c'est vous qui avez fait les premières démarches pour vous rendre là? Est-ce qu'il a fallu s'inscrire? Comment ça fonctionne?
0: Ben, en fait, c'est l'année dernière, voilà un an et demi, j'avais participé à Fashion Week de Montréal et le directeur général de la Fashion Week de Montréal, pas de la Fashion Week de Montréal, mais du Gala Mode, m'avait demandé de présenter des accessoires à un concours à New York, aux États-Unis. Puis on a présenté des mitaines que mon fils avait fait, puis on a présenté un chapeau, c'est des accessoires, donc on a présenté ça là-bas et on a gagné le premier prix avec les mitaines de mon fils. Ça a été une grosse affaire, puis on ne s'attendait pas à ça du tout, c'était pas prévu, rien. Et suite à ça, une personne qui était là, qui fait partie des présentateurs officiels des Fashion Week de Milan, de Paris et de New York, m'ont appelé pour me demander de présenter ma candidature, passer dans le processus de sélection. Fait que j'ai déposé ma candidature, je ne l'ai pas dit à personne parce que je trouvais ça ben trop gros. Je me demandais si ce n'était pas un racket ou c'était quoi. Fait que je n'ai pas voulu que personne le sache jusqu'à temps que j'ai reçu une réponse positive. Je ne revenais pas, je suis sortie de mon bureau, j'ai dit non. Je suis retournée en lire mon message sur mon ordinateur. Pour être sûr, tu sais, fait que non, vraiment, c'est toute une histoire.
1: Toute une
0: Ouais.
1: aventure.
0: On est rendu dans ce réseau-là, fait que l'année prochaine, on devrait défiler à Milan, puis l'année d'après à New York, au Fashion Week de Milan et New York. Fait qu'on capote, là. Excuse-moi le mot à la radio, là, mais on capote total. On est bien fiers.
1: Une collection qui avance, qui a avancé sur la passerelle, mais comme vous disiez, c'était notre culture aussi qui
0: Oui,
1: passait sur la passerelle.
0: exactement. Tu sais, après tout ce qu'on a vécu, la colonisation et tout ça, de revenir à Paris et d'arriver, puis de dire on est capable, nous aussi, de faire des belles choses, de faire des belles créations, autant que les Parisiens, tu sais, on est là, on existe, on a un message à livrer. Prenez soin de notre mère, la Terre, là, c'était incroyable. C'était une belle fierté. Puis c'est. Écoute, j'ai pas de mots. Aujourd'hui, là, c'est tellement gros tout ce qui s'est passé que j'ai de la misère encore à mettre des mots sur tout ce qui se passe parce que c'est gros, là. Ouais, mais je suis bien contente de vous parler puis de vous partager ça parce que je suis vraiment dans l'émotion, là.
1: Comme on dit, la maison de création Atticus fait
0: Oui.
1: ce qu'elle a à faire, mais le reste, c'est à suivre.
0: Oui, tout à fait, c'est à suivre. Puis j'espère qu'il y a plein de jeunes qui vont être inspirés, puis qui vont avoir envie d'aller au-delà de leurs rêves, puis qui vont continuer parce que c'est en travaillant fort, puis en persévérant qu'on finit par arriver à plus que qu'est-ce qu'on rêvait, parce que là, moi, je vis quelque chose de plus grand que je pensais. Puis, c'est possible. Tout est possible. Tout est là. Fait que nos jeunes, là, dans les communautés, là, tout est possible. Il faut juste y croire, puis continuer, puis laisser personne nous dire que c'est pas vrai, puis ça se peut pas, puis c'est trop dur, puis c'est si. Parce que moi, j'en ai entendu des affaires comme ça. Donc, il faut arrêter d'écouter ça, puis il faut aller au bout de nos rêves. Mm-hmm.
1: Là-dessus, à votre équipe, José, à ta gang, hein, vous êtes toute une gang.
0: Oui.
1: Félicitations!
0: Merci, merci, merci, Yamé.
1: Yamé. On se dit à la prochaine, José. Merci encore.
0: À la prochaine, Muriel. Bye-bye.
1: Bye. Fondatrice de la maison Atikos Canada. Et on est des Enstorman, José Leblanc, Nédé Etat, Mekwat, Chem Stogrio Sitcha, Magnénonde Etat, Miam Mode International. Salaire des 100 kiwa pour les artisans.

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0: 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Et je répète, on aura, il y a un guézmaga, a dit un dame l'arrivée. Mais c'est vrai, quand j'ai tout le mouvement de cellules, je suis dit, on est au chute. Je suis venu à la maison de la maison de la maison de la maison de la maison de la maison de la maison de la maison de la maison de la maison de la maison de la maison de la maison de la maison de la maison de la maison de la maison de la maison de la maison. Je me tenais à le centre culturel de Maniutenam. 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Nous avons la sécurisation culturelle. Nous avons mouvement de la chose. Nous avons un peu de temps. Mais c'est trop libre, nous, de ça. Mais c'est tout. Qu'on est l'autre, l'autre, quand ils ont ces matchs, quand ils ont ces matchs, quand ils ont ces matchs, quand ils ont ces matchs, quand ils ont ces matchs, quand ils ont ces matchs, quand ils ont ces matchs, tout d'abord, je ne sais pas comment pour prendre le temps de répondre à mes questions ce matin.
1: Je me donne Kenine Bernard, je suis très heureuse de pouvoir faire une entrevue avec vous ce matin.
0: Catherine Champagne-Jourdain, vous avez vécu 4 années particulièrement intenses en politique québécoise. Élue depuis députée de Duplessis en 2022 sous la bannière de la CAQ, vous avez occupé plusieurs fonctions ministérielles et marqué l'histoire comme première femme autochtone élue à l'Assemblée nationale et première personne autochtone à accéder au Conseil des ministres du Québec. Le 5 octobre dernier, les électeurs de Duplessis ont toutefois choisi de tourner la page. Aujourd'hui, nous voulons revenir avec vous sur ces 4 années. 3-4 jours après votre défaite, comment vivez-vous personnellement le résultat de l'élection dans Duplessis?
1: Ben, je vous dirais que c'est jamais facile une défaite parce que quand on fait le choix d'aller en politique, c'est pour s'investir pour les citoyens. Les citoyens de Duplessis sont des gens des municipalités, oui, des différentes municipalités qui habitent la Côte-Nord, mais c'est aussi des communautés Innu puis une communauté Naskapi. Et je vous dirais que je ressors de là, moi, la tête haute. J'ai un excellent bilan. J'ai fait beaucoup d'avancées pour le comté. On a un chantier d'un nouvel hôpital régional à Sept-Îles. Ensuite de ça, il y a une nouvelle école au Havre-Saint-Pierre. Il y a eu des belles ententes qui ont été signées aussi avec les communautés localement ici. Je pense à 2 ententes importantes, notamment avec Ouachat-Maliutenam, mais d'autres communautés Innu aussi. L'eau potable à Maliutenam, entre autres, Beaucoup de projets de logements abordables. Là, c'est 282 logements abordables qui ont été construits sur la Côte-Nord. On n'a jamais vu un boom comme ça. Il y a un beau projet industriel qui s'est développé à Port-Cartier. On a pu pérenniser aussi l'énergie qui est apportée à Alouette. Puis si je le dis, ça, c'est parce que c'est important. Ça fait aussi vivre des entreprises de nos communautés. Alors, il y a beaucoup, beaucoup de choses qui ont été faites. La liste est extrêmement longue. J'ai eu la chance de le publier. Je remercie les gens pour leur confiance ces quatre dernières années. J'étais prête à continuer. J'accepte que les gens veulent changer puis s'en aller retourner, je dirais, à l'ancienne recette là, du Parti québécois.
0: Lorsque vous regardez vos quatre années à la CAQ, quelle est votre plus grande fierté?
1: Mais je pense que c'est d'avoir porté la voix des Premières Nations, notamment à l'Assemblée nationale. Il y avait déjà eu des députés, deux députés hommes d'origine autochtone. J'ai été la première femme à être élue à l'Assemblée nationale et la première femme, mais autochtone aussi, à accéder au Conseil des ministres. J'ai eu la chance de diriger des ministères importants, l'emploi, la famille, les ressources naturelles et les forêts pour les derniers mois du mandat. Et je pense que ça démontre qu'on a un apport, on a quelque chose à apporter à la politique provinciale. Puis c'est important pour moi de le faire. Il y a des gens qui... j'ai passé des entrevues souvent où on me demandait pourquoi t'es impliqué en politique provinciale comme autochtone. J'ai dit, moi, dans ma vie de tous les jours, là, la politique provinciale, elle a un impact beaucoup plus grand, je trouve, que la politique fédérale. Parce que quand on va à l'hôpital, quand on emprunte une route, tout ce qui est fait aussi au niveau éducation, qu'on essaie dans les communautés aussi de faire progresser vers une éducation qui nous ressemble le plus, mais ça se fait aussi encore avec le gouvernement provincial. Donc, les transports aussi, on sait que dans nos communautés, notamment sur la Côte-Nord, il y a de l'avion, il y a du bateau, il y a la route. Alors, tout ça, c'est de compétences provinciales. Ça a un impact à tous les jours dans la vie aussi des Premières Nations. Donc, c'était important pour moi qu'on soit représenté. Puis, j'ai participé à ça. J'ai participé dans des discussions à faire comprendre nos réalités. Moi, j'habite sur la communauté de Ouachat. J'ai grandi là. Mes enfants sont là. On est tous installés ici. C'est important pour moi de pouvoir porter nos réalités puis de les faire comprendre à des collègues de l'Assemblée nationale.
0: Vous l'aviez mentionné, vous avez été ministre de l'Emploi, de la Famille, puis des Ressources naturelles et des Forêts. Quel ministère vous a le plus marqué et pourquoi?
1: Ben, écoutez, ça a été trois beaux ministères. J'ai à l'Emploi, d'abord, c'est là que j'ai fait mes premiers pas comme ministre. Puis c'est un ministère qui nous permet de travailler avec tous les autres ministères. Il nous permet d'adresser les programmes de formation, les besoins de main-d'œuvre au Québec, dans les communautés aussi, entre autres. Ça fait que ça a été un beau passage que j'ai bien apprécié. À la famille, j'ai réussi en quelques mois à ramener des places en garderie sur la Côte-Nord. Moi, quand je suis arrivée, un des premiers dossiers, c'était qu'on avait retourné, le milieu avait retourné des places. Alors qu'on en manquait, avait retourné des places subventionnées à Québec. Moi, je suis retournée chercher ces places-là. Ça demande beaucoup de travail. Il faut être capable de challenger nos ministères pour ce faire. Et j'ai réussi à faire ça. Puis des places pour les communautés aussi de Ouachat-Mac-Malieutenam qui avaient déposé une demande. Il fallait que les communautés déposent. Il fallait que les demandes soient déposées. J'ai réussi à faire ça. Celui des ressources naturelles, je l'ai beaucoup aimé. Vous savez, moi, j'ai travaillé dans l'industrie minière. J'ai travaillé aussi dans l'éolien. Je pense qu'on a beaucoup à apporter aussi au niveau des ressources naturelles, les Premières Nations. C'est aussi un moyen pour nous de se développer économiquement. Il y a beaucoup d'entreprises qui ont vu le jour à cause de grands donneurs d'ordre qu'on appelle. Donc, on a travaillé sur une réforme, un projet pilote avec les Atikamekw notamment, puis je sais que d'autres communautés se préparent actuellement à déposer des projets pilotes en foresterie pour prendre part à l'aménagement forestier, puis ça c'est important, c'est extrêmement important, je suis fière de ça.
0: Vous avez affirmé que plusieurs projets importants avaient avancé dans Duplessis. Quelle réalisation aura, selon vous, l'impact le plus durable pour la Côte-Nord?
1: Ben, vous savez, c'est une bonne question. Si je prends vos mots, l'impact le plus durable, je pense que c'est certainement celui de l'hôpital de Sept-Îles. L'hôpital de Sept-Îles, il avait été annoncé 4 fois sans être réalisé. Et moi, au début de l'année 2026, c'était ma priorité de faire en sorte que cet hôpital-là, qui reçoit tout le monde de la Basse-Côte-Nord, de Schefferville à Sept-Îles, puisse être rénové puis agrandi parce qu'il était désuet. C'était un hôpital qui avait besoin d'amour beaucoup. Et là, le chantier est démarré. Mon cœur est en paix parce que nos enfants, nos parents, nous, on va pouvoir être soignés dans un environnement qui est adéquat. Puis aussi, ça va être plus facile d'attirer de la main-d'œuvre avec un hôpital qui est au goût du jour, aux normes, aux dernières technologies. Alors ça l'apaise beaucoup mon cœur. Je suis heureuse de pouvoir avoir lancé le début des travaux avant l'élection, en fait. Le chantier est commencé.
0: Malgré ce bilan, les électeurs ont choisi le Parti québécois. Comment expliquez-vous votre défaite? Est-ce une défaite personnelle ou surtout un rejet de la CAQ?
1: Ben écoutez, je pense que historiquement, Duplessis, c'est un comté qui a été longtemps péquiste. Moi, j'ai changé l'histoire en 2022 grâce à la confiance que les gens m'ont accordée. Je suis connue ici comme une personne impliquée, travaillante aussi. Ça l'a grandement aidé probablement à ce qu'on essaie une nouvelle recette. Maintenant, les gens se sont prononcés. Je pense que, vous savez, nous, on aurait pu faire aussi une campagne qui est différente. Qui a fait notre force, qui est notre force à la Coalition Avenir Québec, c'est qu'on est un gouvernement des régions. Je pense qu'on aurait pu mettre ça plus de l'avant et parler encore plus des bons coups. Je suis d'accord avec la première ministre parce que des bons coups, il y en a eu beaucoup dans les 8 dernières années. Moi, je pense entre autres à 3 lois qui ont été votées pour les Premières Nations. C'est la première fois qu'un gouvernement faisait ça. Une loi pour la sécurisation culturelle, une loi pour permettre, entre autres, aux enfants, aux parents, d'avoir accès à des renseignements quand les enfants ont été portés disparus suite à l'admission dans des établissements publics, là, d'écoles ou d'hôpitaux. Ça, c'est important pour les familles autochtones. On a créé aussi 3 milieux de vie pour les étudiants autochtones, plus de 40 ententes avec les communautés. Là, les milieux de vie dont je vous parle, c'est ceux pour les étudiants, là, Québec, Trois-Rivières et Sept-Îles. Et on a signé plus de 40 ententes aussi économiques avec les Premières Nations. Je suis fière qu'on ait fait ça. Moi, je voulais rejoindre un gouvernement qui enfin voulait prendre des recommandations des différentes commissions, puis les appliquer, pas les mettre sur des tablettes. Je voulais travailler avec un gouvernement qui voulait poser des gestes concrets. C'est ce qui est arrivé durant les 4 dernières années où moi j'étais là. Je suis très heureuse qu'on ait pu faire ça.
0: Avec le recul, y a-t-il des décisions de votre gouvernement que vous auriez souhaité voir prises autrement pour la Côte-Nord?
1: C'est une excellente question. C'est sûr qu'on veut toujours que les projets avancent beaucoup, beaucoup, beaucoup plus vite. Mais tu sais, ce sont des gros appareils, les ministères, donc beaucoup de gens, beaucoup de décisions, beaucoup d'approbation dans les décisions. Il faut aussi gérer avec un budget. Vous savez, l'ensemble des régions ont des besoins, des demandes. On en a sur la Côte-Nord, mais il y en a ailleurs aussi. Il faut prévoir les investissements dans les infrastructures qui ont été négligées par d'autres gouvernements, manque d'investissement ici et ça. Nous, on a doublé les investissements pour rénover, pour faire de nouvelles écoles, rénover nos hôpitaux, être capable de pouvoir prendre soin de nos infrastructures. Je vous dirais que on a réussi à faire inscrire aussi le pont sur le Saguenay. C'est important, beaucoup d'Innu prennent la route. Le pont sur le Saguenay est inscrit au plan québécois d'infrastructure. Ça n'a jamais été fait, ça, c'est grâce à nous. On avait un bel engagement pour pouvoir arriver à une première pelletée de terre. C'est sûr que j'aurais peut-être aimé qu'on puisse aller plus vite là-dedans, mais il faut considérer l'ensemble des besoins aussi quand on fait des budgets, puis quand on gouverne. C'est ça. Gouverner, c'est prendre des décisions. Puis prendre des décisions, bien, c'est faire des heureux, puis des fois, faire des gens qui sont peut-être mécontents ou repousser un peu plus tard la réalisation de certains projets.
0: Comme le pont qu'on parle là, de Tadoussac, c'est ça?
1: Oui, effectivement. Le pont sur la rivière Saguenay, c'est ça.
0: Sur les grands dossiers touchant les Premières Nations, territoires, ressources naturelles, forêts et développement économique, avez-vous parfois été partagé entre la solidarité gouvernementale et vos propres convictions comme famille nous?
1: Bien, je vous dirais qu'il y avait une grande volonté de vouloir régler des ententes, vouloir faire des ententes économiques, régler le passé aussi. Il y a eu des ententes qui ont été rejetées par les populations, une entente à Pessamite, entre autres. Il y en a qui ont été signées. Maintenant, je vous dirais que moi, j'ai contribué à ce qu'on puisse aller de l'avant, pouvoir proposer des solutions, des ententes. Ça, je suis extrêmement contente de ça. Puis, il y a une chose qu'on a toujours portée, le message qu'on a toujours porté, nous, comme gouvernement, c'est que c'est pas à nous. C'était pas à nous de décider pour les Premières Nations. C'était pas à nous d'imposer des décisions. Je pense que ça, c'est important. Puis, il faut le respecter. Les Premières Nations ont leur propre gouvernement. Donc, il faut reconnaître ça. On l'a toujours fait. Puis, maintenant, je vous dirais que, tu sais, quand on est dans une équipe gouvernementale, c'est comme quand on travaille pour un employeur. La plupart du temps, on est très aligné avec les décisions. Puis on essaie d'influencer d'autres, certaines décisions. Des fois, ça fonctionne, des fois que ça ne fonctionne pas. Mais moi, j'ai certainement pu apporter ma contribution. Puis je suis très heureuse aussi, je souligne le travail de M. Yann Lafrenière, qui a été, pour moi, le meilleur ministre jusqu'à maintenant, responsable des relations avec les Premières Nations Inuits. C'est un homme qui a été présent plusieurs fois dans les 55 communautés du Québec. On n'avait jamais vu ça. C'était un homme franc qui échangeait avec honnêteté avec nous puis qui avait la volonté de pouvoir régler plusieurs dossiers, d'améliorer aussi, je dirais, d'améliorer la qualité de vie, je dirais, sur les communautés, de vouloir contribuer.
0: Mm-hmm. Vous avez travaillé sous François Legault, puis dans une nouvelle équipe gouvernementale, Christine Fréchette. Qu'avez-vous appris de ces années passées au cœur du pouvoir politique québécois?
1: Ben, je vous dirais que changer les choses, ça demande beaucoup d'énergie. Changer les choses, ça demande beaucoup de courage. Puis de patience aussi, parce que si des fois on va vite, il y a d'autres dossiers qui vont prendre plus de temps à attacher. Alors ça, c'est important de s'en rappeler. Il faut être capable de se gérer, je dirais, puis d'avoir l'espoir qu'on va y arriver, parce que c'est comme ça qu'on arrive à terme, qu'on fait des réalisations, puis des réalisations qu'on veut faire pour les gens, pour les citoyens qu'on représente, pour les communautés qu'on représente. Mm-hmm. Alors ça, c'est ce que j'ai appris. Il faut s'armer de patience, puis de courage, puis de détermination. C'est ma grande leçon. C'est ce dont j'ai fait preuve aussi. Mais voilà, puis j'ai adoré travailler avec ces deux premiers ministres-là, des personnes dévouées aussi à faire plus, à aller plus loin. Donc, ça a été pour moi une grande expérience.
0: Le fait de travailler avec un homme et une femme par la suite, y a-t-il une différence en tant que femme?
1: Ben, je vous dirais que ça dépend aussi des personnes, comment elles sont elles-mêmes, là, quels sont leur caractère, leur qualité, leur, tu sais. Mais je vous dirais que ça peut être différent de travailler un homme avec un homme ou avec une femme. Souvent, on dit que les leaders féminins sont, je dirais, peut-être plus sensibles à la réalité des gens, tu sais. Mais moi, je vous dirais que j'ai travaillé avec deux personnes qui avaient à cœur le Québec, oui, à cœur aussi la situation que les gens peuvent vivre. On a connu une pandémie, on a connu une crise sanitaire, oui, avec la pandémie. On est actuellement aussi dans un contexte économique qui est difficile. Donc, j'ai travaillé avec des gens qui voulaient faire en sorte que tout le monde au Québec puisse pouvoir continuer là, d'aller de l'avant là, malgré les défis qui se présentent à nous.
0: Votre passage en politique a aussi exigé des sacrifices personnels et familiaux que Absolument. Vous avez évoqués dans votre discours lundi soir avec Avec le recul, est-ce que ces sacrifices en valaient la peine?
1: Ben, définitivement. Je vous dirais, je le dis sans hésitation parce que c'est des moments où j'ai manqué des moments où ma famille aurait eu besoin de moi, mes enfants auraient eu besoin de moi. Je n'étais pas là, j'étais ailleurs, j'étais à Québec. Mais des moments qui ne reviendront pas non plus. Mais je l'ai fait pour le bien commun, pour qu'on puisse avancer, pour que dans la région, il y ait un avenir économique aussi intéressant. Les enfants veulent rester sur la Côte-Nord. C'est important aussi l'économie d'une région parce que c'est ce qui va leur permettre d'avoir un emploi, d'ouvrir une entreprise ou de reprendre une entreprise ou de pouvoir s'investir dans le milieu communautaire aussi notamment. Fait que tu sais, moi, je suis heureuse. Là, on a des investissements importants qui ont été faits en santé sur la Côte-Nord, mais aussi en éducation, puis auprès des Premières Nations. Fait que je pense certainement, moi, je n'ai aucun regret, ça valait la peine de faire ça. Ça a été une très belle, je dirais, une très belle aventure, mais aussi un très grand privilège là, pour moi de pouvoir contribuer à ces avancements-là.
0: Quel conseil donneriez-vous maintenant à Maggie Richard qui vous succède comme députée de Duplessis?
1: Bien, ce que j'ai souhaité, moi, lundi, dans mon allocution, c'est que on s'occupe du comté de Duplessis avec autant d'amour, de courage et de détermination que je l'ai fait. Parce que j'ai entamé un travail, vous savez, entre 2002 et 2022, la Côte-Nord a perdu 8000 personnes. Puis depuis les deux dernières années, moi, quand je suis arrivée en 2022, je me suis mis au travail pour des projets de logement, pour qu'on ait des places en CPE, pour qu'il y ait des investissements en santé qui soient faits, pour qu'on attire des gens ici. Puis depuis les deux dernières années, là, vous savez, ça s'est stabilisé au niveau de la démographie. Ça ne décline plus. Il fallait arrêter l'hémorragie. Pour ça, il fallait avoir des services, investir dans du logement, être capable d'attirer des gens ici. C'est ça à quoi j'ai travaillé. Puis il faut que ce travail-là se poursuive. Il faut continuer de faire des gains pour tout le monde ici dans Duplessis, mais sur la Côte-Nord.
0: Est-ce la fin de votre parcours politique ou peut-on imaginer revoir un jour Catherine Champagne-Jourdain en politique active? Hein?
1: C'est une excellente question. Je pense qu'il est trop tôt pour répondre à ça. Je pense que beaucoup de gens me connaissent dans les communautés et savent que je suis une femme d'action, une femme de terrain, une femme qui aime les résultats, qui veut apporter plus. Alors, c'est trop tôt, je pense, pour répondre vraiment à cette question-là, puis de dire si je vais revenir en politique. Une chose est sûre, c'est que là, je vais me reposer parce qu'on n'a pas compté les heures, puis on n'a pas compté les semaines de vacances non plus durant les quatre dernières années. Prendre du temps avec ma famille, un peu de recul, puis regarder ce qui s'offre à moi pour comme prochain défi, comme prochaine aventure. Puis je pense que seulement le temps va nous le dire si un retour en politique pour moi va se faire.
0: Une dernière question, Catherine. Si vous aviez aujourd'hui un seul message à adresser aux citoyens de Duplessis et aux membres des Premières Nations de la Côte-Nord qui vous ont suivi pendant ces quatre années, quel serait-il?
1: Certainement que je voudrais les remercier pour leur confiance, pour leur encouragement, pour leur support. Parce qu'être en politique, c'est, oui, faire des belles réalisations, mais c'est essuyer beaucoup de critiques aussi. Puis, tu sais, il faut comprendre qu'on ne réussit pas à tout faire en quatre ans, là, tu sais. Alors, je veux remercier les gens pour leur support, leur présence. Quand je les ai rencontrés dans les festivals ou sur la rue ou ici chez nous, bien, il y avait toujours des bons mots pour moi. Puis, ça m'a permis de continuer avec la même ardeur, avec le même feu en dedans qui brûlait, tu sais, pour les représenter puis faire des belles réalisations. Alors, je tiens à leur dire merci. Merci pour la confiance.
0: Merci à vous aussi, Catherine Champagne-Jourdain. On va vous souhaiter bon repos, hein, pour l'instant, pour les prochaines semaines.
1: Pour les prochains jours, prochaines semaines. Kenin Tsunishkumdan, Bernard, pour cette belle opportunité-là.
0: Kenil Begwin, bonne journée, puis santé à vous.
1: Ego, yamé.
0: Yamé, Catherine.

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Bollard, je vais être avec vous jusqu'à midi. 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Aux internautes, sans les oublier, merci de connecter à CKAU.com. Merci, merci, merci infiniment, sincèrement d'être avec nous, CKAU. 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

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Les petits annonces, trona. Barney, mais toi, tu n'es pas une pipo, modèle de bingo, tu es tout à l'heure, mais toi, tu es bien conscient. Je dis le 22 octobre, parce que nous avons eu un petit Je suis venu à la salle de la salle de la salle de la salle de la salle de la salle de la salle de la salle de la salle de la salle de la salle de la salle de la salle de la salle de la salle de la salle de la salle de la salle de la salle de Lettre L, ma hadur, 1000 $. Carte pleine, 3000 $. Alors, nous avons étendu le bingo spécial pour les deux églises à la salle T-Waken. Saint-Denis, ça y est, Mr. Pstano, y a la salle Manu, ça. Oui, à la salle T-Waken. Et nous, j'ai dit, nous avons eu un spatus et historien le 22 vendredi. À côté, Maurice Pinette sera exposé au Modern Dissue Menachetan, à côté de Côte-Noire, au Pékin, etc. Nous avons les services, Malouténam, lundi, le 12 octobre, à 10h, Côte-Noire, Pékin, et de Tchibouche, je vais vous dire. Je vais vous dire, Malé et fils, 585 boulevard l'art, piscine, la salle de spectacle, nous donnons à ce qu'on soit, que nous étions au Tstatan, mais c'était de Chiba, Hachre Henrino, 8h30, que nous, Chiba, Chiba, Chiba, nous donnons à ce qu'on soit, Malutinam, Chiba, et Mianoucha, c'est nous à sa note, et nous, Eva, 8h30, nous donnons à Bon, les cliniques de dépannage, que trois jours semaine, mardi, vendredi, samedi, temps partiel, que nous mettons les journées de bingo, pego ahad na peg maliutimam, ouais, moi, tu veux, ou ta bagaloumen, ça, que nous mettons, eh, ouais, je gagne, nous, et je gagne, nous, et nous, et je gagne, que je paye, ouais, vous savez, que ma, oui, paye, oui, mais j'ai dit, t'as ce gars, j'ai dit, attends, pourquoi t'as eu ça, en minuscule, bingo, à commercial, ckae.com, je gagne, non, ça. Bagne me doit dire que nous avons pas eu de temps de faire des choses qui nous ont fait des choses. Parce que nous avons eu des choses pour le remplacement. Que tout le monde nous a donné les livraisons. Parce que nous avons eu des choses pour le remplacement.

Ah, j'irais des bêtises. Marie Kermel, une arme avec Marie Kermel. Faut pas que je panique. Et ouais, t'as un agrément donc ça. Faut pas que je panique. La météo, t'as déjà trouvé de la météo. Prévision, environnement Canada, je m'en donne. Ouais, ah, on est méthode d'une éoïtane. T'es dans mon goût. T'es à mon goût, t'es au Kahegama, vous avez cette marque pour les prochaines 24 heures, et t'as d'autres choses. Bon, aujourd'hui, c'est des averses. Maintenant, c'est 7 degrés, les maximums de 9, des minimums de 7. Et on est égaré tout le monde. Magodakusette, parce que tout le monde, averses, averses, ma hâte. Pec, je te gagne, ni voici les pescates. Et que mes voix, mes trucs, ni voici d'un tel coup, ma hâte. On est bien, je n'ai pas de gagne, oui, non, tout le monde, oiserait, non. Bon, les winners, demain, vendredi, alternance de soleil et de nuages. Nous venons de tirer moins de 30% de probabilité d'averse. Il y a dans l'après-midi, avec les vents de 20 km/h le matin, les maximums de 10. Dans la soirée ou dans la nuit, il y a des passages nuageux des minimums de 4. Je vais être notre Samedi, n'a détour. Alternance de soleil et de nuages. Y a des maximum de 10. C'est passage nuageux. Y a des waïtanoutes. Y a des samedi dans la soirée et dans la nuit des minimums de 1. Ah, mon chien pégaté, ma stenchkan, puis hum, t'as tout ma que je connais, t'as compagnie, j'ai oublié de voir ça. 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Plus il y a intermittence, t'as qu'on a la nourriture de ce monde, ça. On était venu dans la soirée et dans la nuit, la pluie d'un matin, t'as évité que je regarde, non, ça. Et qu'à regarder, peut-être des maximums de 5, des minimums de 2, et que nuit, c'est parce que, que lundi, à la pluie intermittente, mais que des maximum de 5, lundi, dans la soirée et dans la nuit, passage nuageux lundi, à 30% de probabilité d'averse de neige. De neige, j'en ai même de la première neige, il a donné lundi soir ou dans la nuit, ou dans la nuit, je vais non, ça. Ou ham na hook, peg de j'gnati na nou ta, e wa wait, gna j'gait non, ça, hané me dot les points de congélation. 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Ah, oui, peut-être, ne plus, des m'scouze, des m'stachi, n'a, des m'stachi, dans les points de congélation. Et ta note, hein, bon, lundi soir ou dans la nuit, ça va être négatif moins 1, la neige. On est même dit, eh oui, t'as un autre nom, mais 30% de probabilité d'inverse ou non. Le moment où il y a des minutes que mardi, il y a plus de neige intermittente. Non, tu sais, moi, que oui, t'as un autre, tu sais, moi, ça. Avec des maximums de 5, des minimums de 0. On est même dit que c'est un métro, mais quand il y a un autre, tu sais, eh oui, t'as un autre, non, ça. Que t'as dit, mercredi, ou ham, la suite, nous, une conche, mais c'est pas de direct, non, mercredi, le 14. Ah, oui, t'as nous, c'est, mais c'est pas de, qu'est-ce que nous, t'es, je crois, non, comment t'es, je peux nous, qu'on nous, t'es, est-ce que tout ça, eh, ouais, oui, t'es, qu'on nous, direct, non, ça, n'est, mais d'autres, nous, t'es, je crois, mais nous, t'as qu'on est, ou t'as, ou t'as, parce que nous, t'es, nous, t'es, eh, ouais, oui, t'es, qu'on nous, c'est, qu'on, eh, ou t'as, ou, que même, c'est, ou t'as, ou c'est, on est méthode à y voir, il est en train de se faire. 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
que dans les marmalles, c'est un anneau des maximums de 8, des minimums de 0. Et vous devez être que dans les marmalles. Hein? Bon, on est maintenant sur une anneau dans la prévision météo pour la région de Sept-Îles. Bon, on est peut-être 11h05. À vous permis peut-être être c'était Michel Bonnard jusqu'à midi. 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

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Quand tu as sur les billets vous êtes chez les boîtes ne mais au tapin mais que le moto je regrette non ça. Nous t'es dans les sauts je regrette non mais Petro Canada avec 50$ du billet. Avec le 21 octobre, le tirage. Le 21 octobre, le tirage. Maintenant, j'ai gagné ça. Et nous, j'ai gagné au tabac de Mac le Mouto. Puis, gros, j'ai des voitures, je trouve, dans nous, ça. Mais moi, j'ai gagné au tabac de j'ai gagné Mac Mouto. 50$ du billet. J'ai gagné ça. 50$ du billet. Et puis, j'ai gagné Petro-Canada, Wahat. Et vous êtes dans le saut Maliotinam. Et que ces billets, ils nous n'ont pas été et Tawachet. Et que le 21 octobre, le tirage. Bon, c'est concernant les billets, ils nous n'ont pas qui veut faire tirer l'auto plus moto. Il va y avoir un gagnant, il va gagner ces deux items-là. Moto et auto. Ah, OK. Puis le tirage va se faire le 21 octobre 2026. 21 octobre 2026, les billets sont en vente au Danesso à Ouachat, coin boulevard Daniel Vachon et Deccan. Puis à Maliotinam, ça va être à Petro-Canada. Petro-Canada, 50$ du billet, puis les billets sont déjà en vente présentement. Le tirage le 21 octobre. Le 21 octobre, le tirage. Bon, là, je vais vous dire, non, il y a un petit nom, et je vais vous dire, non, midi, c'est tard, et je vais vous dire, mais ça m'a dit, je vais vous on se remet, tu vois, tu vois, et vois, tu vois, je vais vous dire, non, et je vais vous dire, non, et je vais vous dire, non, et du direct, tu es tout ma carte, et je vais vous dire, tu as que, René Martel, mais que Patrick Normand, nous, 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

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Ah, on est maintenant bien admis de chèque. Mais nous avons jeudi à $15. Moi, je suis bien admis de chèque. Centre nin inouchkou. Alors, on est maintenant bien admis de chèque. Moi, je suis bien admis de chèque. Ok, oui, n'admettez pour midi. Ok, how do you been doing it? Mais nous avons tout marqué, je dis non. Nous m'avons dit que nous avons dit chez Martine, chevrier, ça n'a pas nous ça. Nous pas de canard. Découvre-moi, c'est toi, ça, un nain de toi, Martine, chevrier.

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1: Le cumulatif, tcha. À une minute, c'est trop d'un petit changement, tcha. N'a moué ou t'a démac le cumulatif 50 000. Alors, on est, tcha, à m'dje, ben donné les taux réguliers, n'est-ce pas, d'autre marque, 700, je sais pas, tcha. Alors, on est, tcha, à m'dje, ben 800 $, je sais pas, tcha. À une, la carte plein, boudou, m'a dit, ben, 3 000. Les taux de ligne des taux est en folie. 800 ne dirige pas les taux, mais moitié-moitié, nous, les taux dépendent, moi, c'est parce que t'as dit, qu'à l'autre, avec un nom. Et la carte pleine, moi, 50 000, ça, 3 000, il y a dit, pas, pour ma dire, pour tout ma dire, c'était toi, plus les ventes qu'à t'as dit, non, Michel, non, moi, c'est parce que son est belle, le jackpot, non, mais. Tu dis que tu connais la rentabilité. Tu dis que tu connais la rentabilité. Tu dis que tu as 1300 blocs par soir. Et c'était pour te dire que ce sont des facteurs que tu dis, Michel, Je suis un peu plus de temps.
0: Les bingos spéciaux.
1: Ah, les bingos du mois, tu moi, je suis le calendrier, avec le 31 octobre, moi, je suis on a mis le mois de novembre, parce que le mois de novembre, c'est lundi, tu
0: ok.
1: Mardi, tu avec le 31 octobre, je suis bingo du mois, on a le bingo du mois, à 19h, qu'on est, par nous, on est 20 pièces de bloc, 21 500. Non, mais je ne sais pas les prix. On est le 31 octobre, Michel, tu es bingo du mois. Ah, tu es
0: un tournoi.
1: Maintenant, je vais le tournoi. Des tournois. Bingo des fêtes.
0: Ah, ah.
1: 100 000, 100 pièces de bloc, 100 pièces de don, mais les préventes, tu es de Wanda.
0: Ah,
1: tu es de Wanda. Le 12 décembre 2026. Maintenant, 18h, c'est bien le 12 décembre 2026. Et moi, dans l'autre semaine, m'a dit, moi, les préventes, d'ici la semaine prochaine, à ce retard, Michel, les préventes, on dit, ouais, ah, tiens.
0: Ok.
1: Avec les préventes, il y a d'autres, c'est 5 fois 1000, les lots des bois d'eau, non, mais je cabine, on dit, tiens. Ah. On est là, je me demandais, mon Michel, concernant le bingo, le nouveau cumulatif, tiens. On est là, je me demandais, c'est un beau gars dedans, une autre, tu m'as.
0: La mise à jour pour le bingo au Jumon Gilbert Ballant. Il y a un mec qui est venu à Mbessich. On est venu à Bédo. Nous sommes venus au centre d'amitié Cassie-Sept-Îles. On est venu à la ville de Sept-Îles.

0: Heidre, Howard et Benoît, nous déterminons ce qu'est ce centre d'amitié autochtone, c'est-il? Nous avons dit, nous avons dit, nous avons madame la belle, Christine la belle, Emmanuinan, quoi, madame?
1: Bonjour, Michel, quoi, Michel?
0: Ça va bien?
1: Oui, ça va bien. Vous?
0: Moi, ça va très bien malgré la pluie. Ça fait partie de la vie.
1: Ben oui, il y a toujours le soleil qui revient. On s'inquiète pas.
0: Oui, le soleil est au-dessus des nuages. Il est toujours là, pareil.
1: Oui, ben oui. Écoutez, nous, on a du soleil au centre d'amitié autochtone. C'est nos membres qui viennent nous rendre visite. Mm-hmm. Alors, on espère qu'ils viendront nombreux. Aujourd'hui, on a un repas, comme tous les jeudis, on a un repas chaud. Aujourd'hui, c'est un macaroni à la viande. Je ne sais pas si vous connaissez un tout petit peu notre routine de repas dans la semaine.
0: OK. Non.
1: Le mardi, on a les soupes. Alors, on a toujours une soupe ou un potage le mardi midi. Mm-hmm. Et on annonce nos soupes sur notre page Facebook. On annonce également nos repas chauds du jeudi sur notre page Facebook. C'est ouvert à tous, c'est gratuit. Alors, autochtones, allochtones, venez avec vos amis, venez au cassis. On a aussi les déjeuners de 8h à 10h. Bon, c'est des céréales et des toasts, hein, des rôtis. Mm-hmm. Mais ça fait toujours plaisir de vous, de jaser avec vous pendant ce moment-là. Le mercredi, on a la chance d'avoir un infirmier de proximité, Francis, et une travailleuse sociale, Alexandra, qui viennent déjeuner avec nous de 8 à 9, puis les gens peuvent s'adresser à eux. C'est plein de belles occasions de venir manger, mais venir rencontrer des fois des intervenants. Donc, le mardi, le jeudi, c'est ouvert à tous. Le café, dans la journée, quand on est ouvert, on vous sert du café, des collations, que ce soit des biscuits ou des fruits. Puis, on vous attend encore en grand nombre. C'est un endroit aussi où les gens peuvent passer, se réchauffer, parce qu'il commence à faire plus frais hein, ces temps-ci.
0: Mm-hmm.
1: Et le mercredi, pour les étudiants autochtones qui vivent en milieu urbain, on a les boîtes à lunch. Ça, c'est sur inscription, parce qu'on désire ne pas gaspiller de nourriture. Donc, il y a des services comme ça qui sont sur inscription. On a beaucoup, beaucoup de services santé mieux-être, puis on en a qui se sont ajoutés ce mois-ci. On a une infirmière qui vient tous les mardis et tous les jeudis matin. Ça, c'est pour nos membres autochtones vivant en milieu urbain. Les gens peuvent appeler dès 8h le matin. L'infirmière, elle est ici de 8h30 à 12h30. Puis, elle peut les aider pour les petits ou les plus gros bobos. Et on a aussi des soins podologiques, hein, des soins pour les pieds. Ça, c'est commencé depuis peu. Il faut aussi s'inscrire, il y a des listes. On va aussi donner des cours de gardiens avertis là, pour les adolescents et les préadolescents prêts à rester seuls. Ça aussi, on a des listes. Si vous allez sur notre page Facebook, vous allez avoir tous les services qui vont être énumérés. Puis vous avez des liens où vous pouvez cliquer, remplir des formulaires et nous, on vous rappelle pour prendre les inscriptions. Il y a vraiment encore les orthophonistes qui viennent une fois par mois et le psychologue également qui vient ce mois-ci, le 30, et sera là le 2 novembre pour un cercle de partage également. Donc, c'est vraiment plein d'activités. On a un calendrier rempli ce mois-ci que je vous invite à aller voir sur notre page Facebook. Sinon, vous pouvez aussi nous appeler ou passer nous voir au Centre d'amitié autochtone. On est sur le coin de la rue Perdivet, des rues Perdivet et des rues Dequin. C'est vraiment là, pas loin de l'hôpital de cette île.
0: Le nom de la page Facebook?
1: C'est Centre d'amitié autochtone Sept-Îles. Puis vous allez voir un logo parce qu'on avait une ancienne page, mais notre nouvelle page, le logo, c'est on voit un panache de caribou et on voit également comme un cercle de médecine à l'arrière. C'est représenté par des couleurs, bon, blanche, noire, jaune et rouge. Le panache, il est en noir, puis les autres parties sont dans les autres couleurs. Donc, vous allez reconnaître notre site de cette façon-là. Et s'il y a quoi que ce soit, vous pouvez toujours nous appeler, nous envoyer un courriel. On va se faire un plaisir de vous répondre du mieux possible. Puis de vous accueillir aussi. Nous, on aime beaucoup accueillir les gens, donc on

0: 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messages qu'ils ont fait puis les dates sont très récents c'est ça que je peux connaître concernant le Cassis le centre d'amitié de cette île.
1: Oui, vous pouvez avoir tout plein d'informations. Les repas chauds, c'est à l'heure du dîner, c'est les jeudis, et les soupes, c'est les mardis midi. Nous, on est ouvert le matin de 8h à 4h l'après-midi, les mardis, mercredis, jeudi. Les lundis, on est ouvert l'après-midi et les vendredis, on est ouvert le matin. Mais ça, vous pouvez aussi aller sur le site, vous allez avoir nos heures d'ouverture ou sinon, appelez-nous pour savoir si on est ouvert, si on est là.
0: Bon, mais d'autres, oui, tout le monde a été téléphoné, tout le monde a été dit, tout le monde a été dit, tout le monde a été dit, tout le monde a été dit, tout le monde a été dit, tout le monde a 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temps, Agne kastune me dot manda ko hnok agne me dot ko vit madone na jete le fonda e wa vita na jete no concerna comme tu dis les personnes qui vont se venir se réchauffer genre dans la journée est-ce que vous donnez des références concernant où qui peut aller se réchauffer les soirs
1: c'est sûr qu'on va prendre des informations parce que là à savoir si la halte chaleur, c'est toujours ouvert. Mm-hmm. Le rond-point, l'année passée, eux, ils avaient prolongé leur journée. Ils servaient des repas le soir, puis ils prolongeaient leur service. Mm-hmm. Là, on est à l'affût de ces renseignements-là, mm-hmm. à savoir si ça va se poursuivre. Dès qu'on va savoir, on va pouvoir informer les gens. J'ai oublié, par contre, de vous mentionner qu'on a aussi une halte garderie pour les enfants de 2 à 4 ans dans le jour, du lundi au jeudi. Donc, je voulais pas les oublier, les petits, parce que, oui, on espère que les gens puissent aller se réchauffer le soir. Et dans le jour, nous, on se réchauffe le cœur en recevant les petits de 2 à 4 ans. Ils sont tellement mignons, c'est nos petits soleils, eux aussi.
0: Puis, y a-tu des frais concernant ça, à payer?
1: Pour la halte garderie, c'est gratuit, il faut être membre.
0: Okay.
1: Et membre, en fait, c'est pour les membres qui sont qui vivent en milieu urbain, qui vivent hors communauté. Nous, on a des activités, comment je présente? Quand ce sont des activités de groupe, généralement, c'est ouvert aux Autochtones qui soient hors communauté ou qui vivent en communauté, sinon aussi aux Allochtones. Quand ce sont des activités plus spéciales, par exemple, le Papaquin qui est une halte garderie pour les familles ou les orthophonistes ou les soins infirmiers, à ce moment-là, comme c'est une personne, c'est c'est pour une personne à la fois. Ça, ce sont des soins ou des services qui sont offerts pour nos membres qui vivent en milieu urbain. Donc, ils n'ont pas les services qu'on peut peut-être retrouver dans la communauté ou ailleurs dans la ville de Sept-Îles. Mm-hmm. Donc, on essaie de leur offrir des services spécialement pour eux, pour qu'ils soient quand même desservis. Donc, c'est ça.
0: Ah, bon,
1: si vous avez des questions, oui, vous pourrez nous rappeler, on pourra vous démêler tout ça.
0: Donne-moi le numéro de téléphone.
1: Oui, vous pouvez nous appeler au 88-962-9229.
0: 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Avais-tu d'autres choses à rajouter?
1: Bien, je voulais vous souhaiter une belle action de grâce puisque nous, on sera de retour le mardi 13 octobre pour l'action de grâce. Le Centre d'amitié autochtone fait relâche.
0: OK, ça c'est lundi.
1: Oui, c'est lundi le 12.
0: OK, lundi le 12, je vais vous dire que nous sommes dans le monde et nous sommes dans les jours fériés, tout lundi le 12, je vais vous dire que l'action de grâce, je vais vous dire que le 13 est en ligne, je vais vous dire que nous sommes dans le. Bon, sur ce, merci beaucoup, Mme Lévesque, d'avoir pris le temps pour l'entrevue.
1: Merci, Tchinesh Komitin, Michel, de nous avoir invités. Et puis, vous gênez pas, on a les bras ouverts, on vous attend pour un café, un repas chaud, une soupe. Venez nous dire bonjour en passant, ça nous fait toujours plaisir d'avoir de la visite.
0: Ah, merci beaucoup, ça a bien été notre entrevue en direct. Sur ce, merci parfait. Beaucoup. Yamé.
1: Oui, yamé.
0: Bye bye. 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Écoutez, $15.
2: 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Nenando Selmon et Gondam Léagen, Catherine Champagne Jourdain, Coalition Action Québec. Tu vois, l'eau est née, oui, respecte ces toutes choses, mon mec. Jenny, je te limite à ces tout don. 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Vous avez affirmé que plusieurs projets importants avaient avancé dans Duplessis. Quelle réalisation aura, selon vous, l'impact le plus durable pour la Côte-Nord?
3: Bien, vous savez, c'est une bonne question. Si je prends vos mots, l'impact le plus durable, je pense que c'est certainement celui de l'hôpital de Sept-Îles. L'hôpital de Sept-Îles, il avait été annoncé 4 fois sans être réalisé. Et moi, au début de l'année 2026, c'était ma priorité de faire en sorte que cet hôpital-là, qui reçoit tout le monde, de la Basse-Côte-Nord, de Schefferville à Sept-Îles, puisse être rénové puis agrandi parce qu'il était désuet. C'était un hôpital qui avait besoin d'amour beaucoup. Et là, le chantier est démarré. Mon cœur est en paix parce que nos enfants, nos parents, nous, on va pouvoir être soignés dans un environnement qui est adéquat. Puis aussi, ça va être plus facile d'attirer de la main-d'œuvre avec un hôpital qui est au goût du jour, aux normes, aux dernières technologies. Alors ça apaise beaucoup mon cœur. Je suis heureuse de pouvoir avoir lancé le début des travaux avant l'élection, en fait. Le chantier est commencé.
2: Malgré ce bilan, les électeurs ont choisi le Parti québécois. Comment expliquez-vous votre défaite? Est-ce une défaite personnelle ou surtout un rejet de la CAQ?
3: Ben écoutez, je pense que historiquement, Duplessis, c'est un comté qui a été longtemps péquiste. Moi, j'ai changé l'histoire en 2022 grâce à la confiance que les gens m'ont accordée. Je suis connue ici comme une personne impliquée, travaillante aussi. Ça l'a grandement aidé probablement à ce qu'on essaie une nouvelle recette. Maintenant, les gens se sont prononcés. Je pense que, vous savez, nous, on aurait pu faire aussi une campagne qui est différente. Ce qui a fait notre force, ce qui est notre force à la Coalition Avenir Québec, c'est qu'on est un gouvernement des régions. Je pense qu'on aurait pu mettre ça plus de l'avant et parler encore plus des bons coups. Je suis d'accord avec la première ministre parce que des bons coups, il y en a eu beaucoup dans les 8 dernières années. Moi, je pense entre autres à 3 lois qui ont été votées pour les Premières Nations. C'est la première fois qu'un gouvernement faisait ça. Une loi pour la sécurisation culturelle, une loi pour permettre, entre autres, aux enfants, aux parents, d'avoir accès à des renseignements quand les enfants ont été portés disparus suite à l'admission dans des établissements publics, là, d'école ou d'hôpital. Ça, c'est important pour les familles autochtones. On a créé aussi 3 milieux de vie pour les étudiants autochtones. Plus de 40 ententes avec les communautés. Là, les milieux de vie dont je vous parle, c'est ceux pour les étudiants, là, Québec, Trois-Rivières et Sept-Îles. Et on a signé plus de 40 ententes aussi économiques avec les Premières Nations. Je suis fière qu'on ait fait ça. Moi, je voulais rejoindre un gouvernement qui, enfin, voulait prendre des recommandations des différentes commissions puis les appliquer, pas les mettre sur des tablettes. Je voulais travailler avec un gouvernement qui voulait poser des gestes concrets. C'est ce qui est arrivé durant les 4 dernières années où moi j'étais là. Je suis très heureuse qu'on ait pu faire ça.
2: Nous, c'était le Mogodi, une anagata malagouyan, il y a un yet sted pour punir. 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Vous m'avez dit que le bâtiment est au Italien, à Tegus, il n'y a pas de neige. Notez que tout le monde a eu un job, il l'a eu un job. Notez que tout le monde a eu un job, il n'y a pas de neige. Vous m'avez dit que vous avez un job, il y a un job, il y a un job, il y a un job. Et n'a pas de tout le monde qui a eu un job, le blanc a eu un job. Il y a un job. 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Vous m'avez dit que le bâtiment est le bâtiment de la chose. 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Mais j'ai donné l'autre. Après l'autre, il n'a pas de l'autre. Il n'a pas de le projet de loi C-92. Il n'a pas de l'autre. Il y a d'autres, nous m'ont dit l'autre. Il a dit qu'il n'a pas de l'autre. 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Qu'est-ce qu'on dit, quoi, Bérette? Écoutez.
4: Et t'es dans nos Paris? Aïe, tiens, doit mac José Leblanc des Etaban ou de Tsioncha, maison des créations Atticus, t'en stop des noms. 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Chapté n'est d'un mot, José Leblanc était Paris et t'as, quoi, quoi, José?
5: Quoi, quoi.
4: Alors, José, ce qu'on a vu dans Facebook, hein, on a vu oui. Où ce que c'était écrit, Atticus a présenté sa collection à Paris, Atticus a défilé à Paris.
5: Exactement, alors, José, ça fait produit aujourd'hui.
4: félicitations. Pour commencer, José, peut-être nous rappeler la maison des créations Atticus pour les gens qui ne connaissent pas bien cette maison des créations Atticus.
5: Ben en fait, Atticus, c'est une entreprise qui essaie de tout faire à la main. On essaie vraiment de... On s'inspire de tout ce qui était fait autrefois et on actualise les créations de nos ancêtres au goût du jour. Donc, on essaie aussi, à travers nos créations, de aider les artisans à vivre d'un salaire décent et de pouvoir continuer à vivre de leur artisanat partout dans les communautés. C'est vraiment notre mission et c'est de porter notre histoire à travers nos créations. C'est ce qu'on est venu faire à Paris.
4: Et comme je disais, hein, il y a une phrase qui disait, là, qui était écrite, là, c'est fait, Atticus a présenté sa collection à Paris. Est-ce que ça arrive encore à cette heure-ci que tu te pinces pour dire, oui, c'est vrai, on est rendu là?
5: Ouais. Écoute, je ne le réalise pas encore, Muriel. Je te dis, là, je suis encore sur un très gros high. C'est très dur à réaliser. C'est incroyable qu'est-ce qu'on a vécu de A à Z. Ça a duré 3 jours, là, l'habillage des mannequins, le défilé, l'essayage, l'ajustage des vêtements, l'ajustage des accessoires. C'est puis tout est coordonné au corps de tour. Tu sais, ils font ça là, l'année. Ça, on a vécu quelque chose d'incroyable. C'est pas croyable. Je suis pas encore capable de tout réaliser. Ça, c'est trop gros. Mm-hmm. Ça va venir sûrement dans les prochains jours, mais là, je suis encore sans croire. Ça s'est passé tantôt, là.
4: OK, d'accord. Ouais. Et en parlant d'habillage, vous voulez nous décrire quelques, justement, vêtements que vous avez pu mettre en évidence?
5: On a présenté des robes nuisettes un peu, avec des perlages que des femmes ont faites de différentes communautés. On a présenté aussi des robes shorts, avec aussi des perlages qui ont été faites par des femmes de Pessamit, de Ouachat Maliotonam. J'ai une femme aussi d'Aquasasné qui a perlé. Mes sœurs ont perlé. Tous nos vêtements ont été fabriqués chez nous, à la main, par nos artisanes. Les bijoux ont tous été faits par les femmes de la communauté, surtout Janika Michel, qui est une jeune Innu pleine de créativité. On lui a fait faire plein de bijoux pour la collection. On a vraiment tous les employés de chez Atticus ont mis la main à la pâte. Depuis plusieurs mois, là, nous, on sait qu'on s'en va là. Les gens ne le savaient pas, on ne pouvait pas en parler, mais depuis plusieurs mois, on le savait. Fait que toute l'équipe s'est mise là. Mon fils, ma belle-fille, tous les employés, tout le monde a contribué. C'est vraiment une collection collective.
4: Mm-hmm. Et ça prenait une équipe de mannequins, plusieurs mannequins ou quoi?
5: Mais c'était tout organisé mm-hmm. par la Fashion Week. Okay. Le présentateur officiel de la Fashion Week, c'est lui qui organisait tout, les mannequins. Tout était organisé. Moi, j'arrivais, il fallait juste que je fasse fitter mes vêtements, mes accessoires sur les mannequins la veille. Ça nous a pris 8 heures pour 9 mannequins. Puis ensuite, aujourd'hui, ben là, c'était vraiment la parade. Ça a été toute qu'une aventure incroyable. Écoute, je souhaite de vivre ça à tout le monde. J'ai ma petite fille avec moi, que vous pouvez voir sur notre site Facebook, qui qui n'avait jamais venu en Europe. Puis elle a vraiment... elle est transformée. Écoute, la vie pour elle n'est plus ce qu'elle était il y a une semaine. Ça l'a vraiment, elle a vraiment vu les possibilités. Et quand tu travailles fort, que tu veux, que tu crois en tes rêves et que tu travailles fort et que tu mets tout ce que tu peux faire pour y arriver et que tu laisses personne détruire tes rêves, ben tu peux y arriver. Fait que je pense que cette semaine, elle a compris ça. Je suis tellement fière de ça, là. Parce que, tu sais, elle était à l'âge de 18 ans, elle ne savait pas trop ce qu'elle s'en allait, elle était un peu mêlée. Puis, ce voyage-là va avoir été hyper bénéfique pour elle aussi. Là. Fait que c'est vraiment plaisant.
4: Vous vous êtes retrouvée, comme on dit, dans un lieu emblématique du triangle d'or parisien. C'est quand même quelque chose.
5: Ben oui, puis je ne savais pas. Je l'ai su quand je suis arrivée à Paris. Je ne connaissais pas le triangle d'or parisien. Et là, vraiment, c'est ce triangle-là, c'est les bâtiments les plus emblématiques de Paris et où on a défilé, Dior a défilé, tous les grands Chanel, Louis Vuitton, tous les grands de ce monde, les grandes maisons de couture ont toutes défilé là à un moment donné. Dans leur vie d'entreprise. Donc, pour nous, c'est incroyable. Écoute, Muriel, c'est dur à expliquer qu'est-ce qu'on vit présentement parce que ça dépasse un peu et beaucoup parce que c'était pas prévu dans ma vie d'entrepreneur. C'était pas dans mes plans d'arriver à Fashion Week de Paris. Là. Ça s'est mis comme ça sur mon chemin. Donc, c'est comme super difficile de réaliser l'ampleur de tout ce qui se passe présentement. Mm-hmm. Mais on est super heureux. On est en gratitude envers la vie pour ce qu'on vit. Là. C'est incroyable.
4: Pour Atticus, c'est une grande étape et un grand saut. C'est ce qu'on peut, ce qu'on, on peut le définir ainsi?
5: Oui, tout à fait. C'est une grande étape. Puis nous, derrière notre collection, on a un message. Et c'était ce qui nous différenciait de tous les autres créateurs. On a un message. On est venu présenter nos monogrammes qui représentent la mer, la terre, le feu sacré, l'eau de vie et le vent semence. Puis la vie est le cinquième monogramme qui est représenté par Atticus parce qu'il a contribué à la survie des Premières Nations. Donc, on a voulu lui rendre honneur. Et ces monogrammes-là, on est venu les présenter en disant, en lâchant un message et en disant, il faut vivre en harmonie avec la mère, la terre, avec tout ce qui se passe présentement partout, géopolitiquement et tout. C'est épouvantable l'époque dans laquelle on vit et je crois que les Premières Nations, on a un message à passer, c'est celui-là. Et nous, on le fait à travers nos créations. Et c'est ce qui a rendu nos créations, je te dirais encore plus, puissante au niveau du sens, parce que tu sais, il y avait plein de belles créations. Là. Ce qu'on a présenté, là, c'était extraordinaire, mais il y en a d'autres aussi qui ont présenté des choses extraordinaires. Mais le message que nous, on livrait en arrière, qui était un message humain, un message qui s'adresse à tous les humains, ça rendait notre collection encore plus, plus profonde, plus intéressante.
4: Mm-hmm. Est-ce que c'est vous qui avez fait les première démarche pour vous rendre là, est-ce qu'il a fallu s'inscrire? Comment ça fonctionne?
5: Ben, en fait, c'est l'année dernière, voilà un an et demi, j'avais participé à Fashion Week de Montréal et le directeur général de la Fashion Week de Montréal, pas de la Fashion Week de Montréal, mais du Gala et Mode, m'avait demandé de présenter des accessoires à un concours à New York. Aux États-Unis. Mm-hmm. Puis on a présenté des mitaines que mon fils avait fait, puis on a présenté un chapeau, c'est des accessoires, donc on a présenté ça là-bas et on a gagné le premier prix avec les mitaines de mon fils. Mm-hmm. Ça a été une grosse affaire, puis on ne s'attendait pas à ça du tout, c'était pas prévu, rien. Et suite à ça, une personne qui était là, qui fait partie des présentateurs officiels des Fashion Week de Milan, de Paris et de New York, m'ont appelé pour me demander de présenter ma candidature, passer dans le processus de sélection. Fait que j'ai déposé ma candidature, je ne l'ai pas dit à personne parce que je trouvais ça ben trop gros. Je me demandais si c'était pas un racket ou Fait que j'ai pas voulu que personne le sache jusqu'à temps que j'ai reçu une réponse positive. Je revenais pas, je suis sortie de mon bureau, j'ai dit non. Je suis retournée en lire mon message sur mon ordinateur.
4: Wow!
5: Pour être sûr, tu sais, fait que non, vraiment, c'est toute une histoire.
4: Mm-hmm. Toute une aventure.
5: Ouais. On est rendu dans ce réseau-là, fait que l'année prochaine, on devrait défiler à Milan, puis l'année d'après à New York, au Fashion Week de Milan et New York.
4: Mm-hmm.
5: Fait qu'on on capote, là. Excuse-moi le mot à la radio, là, mais on capote total.
4: Mm-hmm.
5: On est bien fiers.
4: Une collection qui a avancé sur la passerelle, mais comme vous disiez, c'était notre culture aussi qui passait sur la passerelle.
5: Ouais. Exactement. Tu sais, après tout ce qu'on a vécu, la colonisation et tout ça, de revenir à Paris et d'arriver, puis de dire on est capable, nous aussi, de faire des belles choses, de faire des belles créations, autant que les Parisiens, tu sais, on est là, on existe, on a un message à livrer. Prenez soin de notre mère, la Terre, là, c'était incroyable. C'était une belle fierté, puis c'est... Écoute, j'ai pas de mots. Aujourd'hui, là, c'est tellement gros tout ce qui s'est passé que j'ai de la misère encore à mettre des mots sur tout ce qui se passe parce que c'est gros, là.
4: Mm-hmm.
5: Ouais, mais je suis bien contente de vous parler puis de vous partager ça parce que je suis vraiment dans l'émotion, là.
4: Mm-hmm. Comme on dit, la maison de création Atticus fait ce qu'elle a à faire, mais le reste... C'est à suivre.
5: Oui, tout à fait, c'est à suivre. Puis j'espère qu'il y a plein de jeunes qui vont être inspirés puis qui vont avoir envie d'aller au-delà de leurs rêves puis qui vont continuer parce que c'est en travaillant fort puis en persévérant qu'on finit par arriver à plus que qu'est-ce qu'on rêvait. Parce que là, moi, je vis quelque chose de plus grand que je pensais. Puis c'est possible. Tout est possible. Tout est là. Fait que nos jeunes, là, dans les communautés, là, tout est possible. Il faut juste y croire, puis continuer, puis laisser personne nous dire que c'est pas vrai, puis ça se peut pas, puis c'est trop dur, puis c'est ci. Parce que moi, j'en ai entendu des affaires comme ça. Donc, il faut arrêter de d'écouter ça, puis il faut aller au bout de nos rêves.
4: Mm-hmm. Là-dessus, à votre équipe, José, à ta gang, hein, vous êtes toute une gang.
5: Oui.
4: Félicitations.
5: Merci, Yamé.
4: On se dit à la prochaine, José, merci encore.
5: À la prochaine, Muriel, bye-bye.
4: Bye. Fondatrice de la maison Atticus Canada. José Leblanc, Nete Etat Mekwat. 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
6: 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Et beaucoup d'attes, qui m'a qu'il y a beaucoup d'années, nous et nous, et de ces stagogènes, les artisans, les artisanes. José Leblanc, fondatrice de la maison Atikus Canada, n'est-ce que moi, m'y a payé.
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2: 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Tw'n dabor, ti'n ysgomden pour prendre le temps de répondre à mes questions ce matin?
3: Juste qu'on me donne, Kenine Bernard, je suis très heureuse de pouvoir faire une entrevue avec vous ce matin.
2: Catherine Champagne-Jourdain, vous avez vécu 4 années particulièrement intenses en politique québécoise. Élue depuis députée de Duplessis en 2022 sous la bannière de la CAQ, vous avez occupé plusieurs fonctions ministérielles et marqué l'histoire comme première femme autochtone élue à l'Assemblée nationale et première personne autochtone à accéder au Conseil des ministres du Québec. Le 5 octobre dernier, Les électeurs de Duplessis ont toutefois choisi de tourner la page. Aujourd'hui, nous voulons revenir avec vous sur ces 4 années. 3-4 jours après votre défaite, comment vivez-vous personnellement le résultat de l'élection dans Duplessis?
3: Ben, je vous dirais que c'est jamais facile une défaite parce que quand on fait le choix d'aller en politique, c'est pour s'investir pour les citoyens. Les citoyens de Duplessis sont des gens des municipalités, oui, des différentes municipalités qui habitent la Côte-Nord, mais c'est aussi des communautés Innu puis une communauté Naskapi. Et je vous dirais que je ressors de là, moi, la tête haute. J'ai un excellent bilan. J'ai fait beaucoup d'avancées pour le comté. On a un chantier d'un nouvel hôpital régional à Sept-Îles. Ensuite de ça, il y a une nouvelle école au Havre-Saint-Pierre. Il y a eu des belles ententes qui ont été signées aussi avec les communautés localement ici. Je pense à 2 ententes importantes, notamment avec Ouachat-Malioutenam, mais d'autres communautés Innu aussi. L'eau potable à Malioutenam, entre autres. Beaucoup de projets de logements abordables. Là, c'est 282 logements abordables qui ont été construits sur la Côte-Nord. On n'a jamais vu un boom comme ça. Il y a un beau projet industriel qui s'est développé à Port-Cartier. On a pu pérenniser aussi l'énergie qui est apportée à l'Ouette. Puis si je le dis, ça, c'est parce que c'est important. Ça fait aussi vivre des entreprises de nos communautés. Alors, il y a beaucoup, beaucoup de choses qui ont été faites. La liste est extrêmement longue. J'ai eu la chance de le publier. Je remercie les gens pour leur confiance ces 4 dernières années. J'étais prête à continuer. J'accepte que les gens veulent changer puis s'en aller retourner, je dirais, à l'ancienne recette là, du Parti québécois.
2: Lorsque vous regardez vos 4 années à la CAQ, quelle est votre plus grande fierté?
3: Mais je pense que c'est d'avoir porté la voix des Premières Nations, notamment à l'Assemblée nationale. Il y avait déjà eu des députés, 2 députés hommes d'origine autochtone. J'ai été la première femme à être élue à l'Assemblée nationale et la première femme, mais autochtone aussi, à accéder au Conseil des ministres. J'ai eu la chance de diriger des ministères importants, l'emploi, la famille, les ressources naturelles et les forêts pour les derniers mois du mandat. Et je pense que ça démontre qu'on a un apport, on a quelque chose à apporter à la politique provinciale. Puis c'est important pour moi de le faire. Il y a des gens qui... j'ai passé des entrevues souvent où on me demandait pourquoi t'impliquer en politique provinciale comme autochtone. Je dis, moi, dans ma vie de tous les jours, là, la politique provinciale, elle a un impact beaucoup plus grand, je trouve, que la politique fédérale. Parce que quand on va à l'hôpital, quand on emprunte une route, tout ce qui est fait aussi au niveau éducation, qu'on essaie dans les communautés aussi de faire progresser vers une éducation qui nous ressemble le plus, mais ça se fait aussi encore avec le gouvernement provincial. Donc, les transports aussi, on sait que dans nos communautés, notamment sur la Côte-Nord, il y a de l'avion, il y a du bateau, il y a la route. Alors, tout ça, c'est de compétences provinciales. Ça a un impact à tous les jours dans la vie aussi des Premières Nations. Donc, c'était important pour moi qu'on soit représenté. Puis, j'ai participé à ça. J'ai participé dans des discussions à faire comprendre nos réalités. Moi, j'habite sur la communauté de Ouachat. J'ai grandi là. Mes enfants sont là. On est tous installés ici. C'est important pour moi de pouvoir porter nos réalités puis de les faire comprendre. À des collègues de l'Assemblée nationale.
2: Vous l'aviez mentionné, vous avez été ministre de l'Emploi, de la Famille, puis des Ressources naturelles et des Forêts. Quel ministère vous a le plus marqué et pourquoi?
3: Ben, écoutez, ça a été 3 beaux ministères. À l'Emploi, d'abord, c'est là que j'ai fait mes premiers pas comme ministre. Puis c'est un ministère qui nous permet de travailler avec tous les autres ministères. Il nous permet d'adresser les programmes de formation, les besoins de main-d'œuvre au Québec, dans les communautés aussi, entre autres. Ça fait que ça a été un beau passage que j'ai bien apprécié. À la famille, j'ai réussi en quelques mois à ramener des places en garderie sur la Côte-Nord. Moi, quand je suis arrivée, un des premiers dossiers, c'était qu'on avait retourné, le milieu avait retourné des places. Alors qu'on en manquait, avait retourné des places subventionnées à Québec. Moi, je suis retournée chercher ces places-là. Ça demande beaucoup de travail. Il faut être capable de, de challenger nos ministères pour ce faire. Et j'ai réussi à faire ça. Puis des places pour les communautés aussi de Wachat-Mac-Maliotenam qui avaient déposé une demande. Il fallait que les communautés déposent, il fallait que les demandes soient déposées. J'ai réussi à faire ça. Celui des ressources naturelles, je l'ai beaucoup aimé. Vous savez, moi, j'ai travaillé dans l'industrie minière. J'ai travaillé aussi dans l'éolien. Je pense qu'on a beaucoup à apporter aussi au niveau des ressources naturelles, les Premières Nations. C'est aussi un moyen pour nous de se développer économiquement. Il y a beaucoup d'entreprises qui ont vu le jour à cause de grands donneurs d'ordre qu'on appelle. Donc, on a travaillé sur une réforme, un projet pilote avec les Atikamekw notamment. Puis j'espère, je sais que d'autres communautés se préparent actuellement à déposer des projets pilotes en foresterie pour prendre part à l'aménagement forestier. Puis ça, c'est important. C'est extrêmement important. Je suis fière de ça.
2: Vous avez affirmé que plusieurs projets importants avaient avancé dans Duplessis. Quelle réalisation aura, selon vous, l'impact le plus durable pour la Côte-Nord?
3: Bien, vous savez, c'est une bonne question. Si je prends vos mots, l'impact le plus durable, je pense que c'est certainement celui de l'hôpital de Sept-Îles. L'hôpital de Sept-Îles, il avait été annoncé 4 fois sans être réalisé. Et moi, au début de l'année 2026, c'était ma priorité de faire en sorte que cet hôpital-là, qui reçoit tout le monde de la Basse-Côte-Nord, de Schefferville à Sept-Îles, puisse être rénové puis agrandi parce qu'il était désuet. C'était un hôpital qui avait besoin d'amour beaucoup. Et là, le chantier est démarré. Mon cœur est en paix parce que nos enfants, nos parents, nous, on va pouvoir être soignés dans un environnement qui est adéquat. Puis aussi, ça va être plus facile d'attirer de la main-d'œuvre avec un hôpital qui est au goût du jour, aux normes, aux dernières technologies. Alors ça apaise beaucoup mon cœur. Je suis heureuse de pouvoir avoir lancé le début des travaux avant l'élection, en fait. Le chantier est commencé.
2: Malgré ce bilan, les électeurs ont choisi le Parti québécois. Comment expliquez-vous votre défaite? Est-ce une défaite personnelle ou surtout un rejet de la CAQ?
3: Ben écoutez, je pense que historiquement, Duplessis, c'est un comté qui a été longtemps péquiste. Moi, j'ai changé l'histoire en 2022 grâce à la confiance que les gens m'ont accordée. Je suis connue ici comme une personne impliquée, travaillante aussi. Ça l'a grandement aidé probablement à ce qu'on essaie une nouvelle recette. Maintenant, les gens se sont prononcés. Je pense que, vous savez, nous, on aurait pu faire aussi une campagne qui est différente. Ce qui a fait notre force, ce qui est notre force à la Coalition Avenir Québec, c'est qu'on est un gouvernement des régions. Je pense qu'on aurait pu mettre ça plus de l'avant et parler encore plus des bons coups. Je suis d'accord avec la première ministre parce que des bons coups, il y en a eu beaucoup dans les 8 dernières années. Moi, je pense entre autres à 3 lois qui ont été votées pour les Premières Nations. C'est la première fois qu'un gouvernement faisait ça. Une loi pour la sécurisation culturelle, une loi pour permettre, entre autres, aux enfants, aux parents, d'avoir accès à des renseignements quand les enfants ont été portés disparus suite à l'admission dans des établissements publics, là, d'écoles ou d'hôpital. Ça, c'est important pour les familles autochtones. On a créé aussi 3 milieux de vie pour les étudiants autochtones, plus de 40 ententes avec les communautés. Là, les milieux de vie dont je vous parle, c'est ceux pour les étudiants, là, Québec, Trois-Rivières et Sept-Îles. Et on a signé plus de 40 ententes aussi économiques avec les Premières Nations. Je suis fière qu'on ait fait ça. Moi, je voulais rejoindre un gouvernement qui, enfin, voulait prendre des recommandations des différentes commissions puis les appliquer, pas les mettre sur des tablettes. Je voulais travailler avec un gouvernement qui voulait poser des gestes concrets. C'est ce qui est arrivé durant les 4 dernières années où moi, j'étais là. Je suis très heureuse qu'on ait pu faire ça.
2: Mm-hmm. Avec le recul, y a-t-il des décisions de votre gouvernement que vous auriez souhaité voir prises autrement pour la Côte-Nord?
3: C'est une excellente question. C'est sûr qu'on veut toujours que les projets avancent beaucoup, beaucoup, beaucoup plus vite. Mais tu sais, ce sont des gros appareils, les ministères, donc beaucoup de gens, beaucoup de décisions, beaucoup d'approbation dans les décisions. Il faut aussi gérer avec un budget. Vous savez, l'ensemble des régions ont des besoins, des demandes. On en a sur la Côte-Nord, mais il y en a ailleurs aussi. Il faut prévoir les investissements dans les infrastructures qui ont été négligés par d'autres gouvernements, manque d'investissement ici et ça. Nous, on a doublé les investissements pour rénover, pour faire de nouvelles écoles, rénover nos hôpitaux, être capable de pouvoir prendre soin de nos infrastructures. Je vous dirais que on a réussi à faire inscrire aussi le pont sur le Saguenay. C'est important, beaucoup d'entre nous prennent la route. Le pont sur le Saguenay est inscrit au plan québécois d'infrastructure. Ça n'a jamais été fait, ça, c'est grâce à nous. On avait un bel engagement pour pouvoir arriver à une première pelletée de terre. C'est sûr que j'aurais peut-être aimé qu'on puisse aller plus vite là-dedans, mais il faut considérer l'ensemble des besoins aussi quand on fait des budgets, puis quand on gouverne, hein, c'est ça. Gouverner, c'est prendre des décisions, puis prendre des décisions, ben, c'est faire des heureux, puis des fois faire des gens qui sont peut-être mécontents ou repousser un peu plus tard la réalisation de certains projets.
2: Mm-hmm. Comme le pont qu'on parle là, de Tadoussac, c'est ça?
3: Oui, effectivement. Le pont sur la rivière Saguenay, c'est ça.
2: Mm-hmm. Sur les grands dossiers touchant les Premières Nations, territoires, ressources naturelles, forêts et développement économique, avez-vous parfois été partagé entre la solidarité gouvernementale et vos propres convictions comme famille nous?
3: Bien, je vous dirais qu'il y avait une grande volonté de vouloir régler des ententes. Vouloir faire des ententes économiques, régler le passé aussi. Il y a eu des ententes qui ont été rejetées par les populations, une entente à Pessamite, entre autres. Il y en a qui ont été signées. Maintenant, je vous dirais que moi, j'ai contribué à ce qu'on puisse aller de l'avant, pouvoir proposer des solutions, des ententes. Ça, je suis extrêmement contente de ça. Puis, il y a une chose qu'on a toujours porté, le message qu'on a toujours porté, nous, comme gouvernement, c'est que c'était pas à nous de décider pour les Premières Nations, c'était pas à nous d'imposer des décisions. Je pense que ça, c'est important, puis il faut le respecter. Les Premières Nations ont leur propre gouvernement, donc il faut reconnaître ça, on l'a toujours fait. Puis, maintenant, je vous dirais que tu sais, quand on est dans une équipe gouvernementale, c'est comme quand on travaille pour un employeur. La plupart du temps, on est très aligné avec les décisions. Puis on essaie d'influencer d'autres, certaines décisions. Des fois, ça fonctionne, des fois que ça ne fonctionne pas. Mais moi, j'ai certainement pu apporter ma contribution. Puis je suis très heureuse aussi, je souligne le travail de M. Yann Lafrenière, qui a été, pour moi, le meilleur ministre jusqu'à maintenant. Responsable des relations avec les Premières Nations Inuits. C'est un homme qui a été présent plusieurs fois dans les 55 communautés du Québec. On n'avait jamais vu ça. C'était un homme franc qui échangeait avec honnêteté avec nous puis qui avait la volonté de pouvoir régler plusieurs dossiers, d'améliorer aussi, je dirais, d'améliorer la qualité de vie, je dirais, sur les communautés, de vouloir contribuer.
2: Mm-hmm. Vous avez travaillé sous François Legault, puis dans une nouvelle équipe gouvernementale, Christine Fréchette. Qu'avez-vous appris de ces années passées au cœur du pouvoir politique québécois?
3: Ben, je vous dirais que changer les choses, ça demande beaucoup d'énergie. Changer les choses, ça demande beaucoup de courage puis de patience aussi. Parce que si des fois on va vite, il y a d'autres dossiers qui vont prendre plus de temps à attacher. Alors ça, c'est important de s'en rappeler. Il faut être capable de se gérer, je dirais, puis d'avoir l'espoir qu'on va y arriver. Parce que c'est comme ça qu'on arrive à terme, qu'on fait des réalisations. Puis des réalisations qu'on veut faire pour les gens, pour les citoyens qu'on représente, pour les communautés qu'on représente. Mm-hmm. Alors ça, c'est ce que j'ai appris. Il faut s'armer de patience, puis de courage, puis de détermination. C'est ma grande leçon. C'est ce dont j'ai fait preuve aussi. Mais voilà. Puis j'ai adoré travailler avec ces deux premiers ministres-là, des personnes dévouées aussi à faire plus, à aller plus loin. Donc, c'était pour moi une grande expérience.
2: Le fait de travailler avec un homme et une femme par la suite, y a-t-il une différence en tant que femme?
3: Ben, je vous dirais que ça dépend aussi des personnes, comment elles sont elles-mêmes, là, quels sont leur caractère, leur qualité, leur, tu sais. Mais je vous dirais que ça peut être différent de travailler un homme avec un homme ou avec une femme. Souvent, on dit que les leaders féminins sont, je dirais, peut-être plus sensibles à la réalité des gens, tu sais. Mais moi, je vous dirais que...

0: sacrifices personnels et familiaux que vous avez évoqués dans votre discours lundi soir avec le recul. Est-ce que ces sacrifices en valaient la peine?
1: Ben, définitivement. Je vous dirais, je le dis sans hésitation parce que c'est des moments j'ai manqué des moments où ma famille aurait eu besoin de moi, mes enfants auraient eu besoin de moi. Je n'étais pas là, j'étais ailleurs, j'étais à Québec. Mais des moments qui ne reviendront pas non plus. Mais je l'ai fait pour le bien commun, pour qu'on puisse avancer, pour que dans la région, il y ait un avenir économique aussi intéressant. Les enfants veulent rester sur la Côte-Nord. C'est important aussi l'économie d'une région parce que c'est ce qui va leur permettre d'avoir un emploi, d'ouvrir une entreprise ou de reprendre une entreprise ou de pouvoir s'investir dans le milieu communautaire aussi notamment. Fait que tu sais, moi, je suis heureuse. Là, on a des investissements importants qui ont été faits en santé sur la Côte-Nord, mais aussi en éducation, puis auprès des Premières Nations. Fait que je pense certainement, moi, je n'ai aucun regret, ça valait la peine de faire ça. Ça a été une très belle, je dirais, une très belle aventure, mais aussi un très grand privilège là, pour moi de pouvoir contribuer à ces avancements-là.
0: Quel conseil donneriez-vous maintenant à Meggy Richard qui vous succède comme députée de Duplessis?
1: Bien, ce que j'ai souhaité, moi, lundi, dans mon allocution, c'est que on s'occupe du comté de Duplessis avec autant d'amour, de courage et de détermination que je l'ai fait. Parce que j'ai entamé un travail, vous savez, entre 2002 et 2022, la Côte-Nord a perdu 8000 personnes. Puis depuis les deux dernières années, moi, quand je suis arrivée en 2022, je me suis mis au travail pour des projets de logement, pour qu'on ait des places en CPE, pour qu'il y ait des investissements en santé qui soient faits, pour qu'on attire des gens ici. Puis depuis les deux dernières années, là, vous savez, ça s'est stabilisé au niveau de la démographie. Ça ne décline plus. Il fallait arrêter l'hémorragie. Pour ça, il fallait avoir des services, investir dans du logement, être capable d'attirer des gens ici. C'est ça à quoi j'ai travaillé. Puis il faut que ce travail-là se poursuive. Il faut continuer de faire des gains pour tout le monde ici dans Duplessis, mais sur la Côte-Nord.
0: Est-ce la fin de votre parcours politique ou peut-on imaginer revoir un jour Catherine Champagne-Jourdain en politique active?
1: Hein? C'est une excellente question. Je pense qu'il est trop tôt pour répondre à ça. Je pense que beaucoup de gens me connaissent dans les communautés et savent que je suis une femme d'action, une femme de terrain, une femme qui aime les résultats, qui veut apporter plus. Alors, c'est trop tôt, je pense, pour répondre vraiment à cette question-là, puis de dire si je vais revenir en politique. Une chose est sûre, c'est que là, je vais me reposer parce qu'on n'a pas compté les heures, puis on n'a pas compté les semaines de vacances non plus durant les quatre dernières années. Prendre du temps avec ma famille, un peu de recul, puis regarder ce qui s'offre à moi pour comme prochain défi, comme prochaine aventure. Puis je pense que seulement le temps va nous le dire si un retour en politique pour moi va se faire.
0: Une dernière question, Catherine. Si vous aviez aujourd'hui un seul message à adresser aux citoyens de Duplessis et aux membres des Premières Nations de la Côte-Nord qui vous ont suivi pendant ces quatre années, quel serait-il?
1: Certainement que je voudrais les remercier pour leur confiance, pour leur encouragement, pour leur support. Parce qu'être en politique, c'est, oui, faire des belles réalisations, mais c'est essuyer beaucoup de critiques aussi. Puis, tu sais, il faut comprendre qu'on ne réussit pas à tout faire en quatre ans, là, tu sais. Alors, je veux remercier les gens pour leur support, leur présence. Quand je les ai rencontrés dans les festivals ou sur la rue ou ici chez nous, bien, il y avait toujours des bons mots pour moi. Puis ça m'a permis de continuer avec la même ardeur, avec le même feu en dedans qui brûlait, tu sais, pour les représenter puis faire des belles réalisations. Alors, je tiens à leur dire merci. Merci pour la confiance.
0: Merci à vous aussi, Catherine Champagne-Jourdain. On va vous souhaiter bon repos, hein, pour l'instant, pour les prochaines semaines.
1: Pour les prochains jours, prochaines semaines. Kenin Tsunishkumdan, Bernard, pour cette belle opportunité-là.
0: Kenil Beguin, bonne journée, puis santé à vous.
1: Ego, yame.
0: Yame, yame, Catherine.

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Donc, Ariane Moffat, reprise Kevin et Winana, je reste donc ça. Catherine Lara, popularisée Cadillac dans les années 80-1986. Pour être précis, là, donc ça, un ami de Luc Plamondon, non, mais je suis comme on, au Québec, il y a tout, je suis comme on, dans Evie Tocon, ah, avec un ami de Luc Plamondon, je suis comme on, au Québec, Catherine Lara, avec moi, j'ai une reprise qui est tout. Nico, qui était venu à la maison, Vous avez rien à nous écrire, moi Michel Voland dans mon compte. Réouvrir cette peu importe là, regarde, t'es plus qu'à t'es venu, j'ai dit, mais ben, notre sac, n'est-ce pas? T'as mon gars, mais j'ai dit, gadi, ouais, t'es là. Ah, et t'es plus qu'à dans la nuit, que gadi, t'es là, non, ça prend pas une éternité, ça prend pas deux minutes, il adore. Alors, n'est-ce pas, t'es une, tu lui as dit, t'es sûr, gadi, t'es là. Bah, on est ça, c'est que ma, n'a pas, ha, qu'un mouk, et ouais, t'as, n'est-ce pas, ha, qu'un mouk, Internet, nous avons la radio. Le message est fait.
Bon, on est peut-être pour les gens de la ville, la grosse banlieue des Sept-Rivières. Bonjour, bonjour, madame Michel Bollard. Je vais être avec vous jusqu'à 16h. 16h à 19h, ça va être notre amie Kate. 19h à 22h, notre amie Julia, animateur, animatrice de la journée. Je vous remercie. Merci de syntoniser la radio 104.5 FM via radio. Merci à vous tous d'être avec nous, de syntoniser la radio. 104,5, c'est 400, c'est vous internautes, sans les oublier, les internautes, merci de connecter à ckae.com. Merci, merci à vous aussi d'être avec nous. Merci très sincèrement, infiniment d'être avec nous. Alors, vous n'avez pas de votre chose, vous n'avez pas de votre nom, la musique sans interruption jusqu'à 14h. Quand on a notre nom, nous, notre pays, que nous, notre pays, nous, tu vas être marqué les petits communiqués du jour, et tu connais quoi? Et tu vois, c'est ça. Mais la météo, elle n'est pas écoutée, et va être en ça. Fait que, mais nous, peut-être, je peux nous, notre pays, mais pour le bon, tu vois, tu vois, et va être en ça, et nous, notre pays, et va être en ça. Fait que, à 2h, sinon, s'il y a quelque chose, je vais embarquer en onde. S'il y a une petite urgence. Ah. Bon, déjà, mon petit nano, avec les méthodes francophones, moi, qui est quand je vais te marquer, comme on a dit, avec les méthodes tchétchèques, et oui, oui, t'as un autre, non, tchèque. Mais que cette émission de l'après-midi de 13h à 16h, cette émission est dédiée aux gens de Fermont, aux travailleurs de Fermont. Bon après-midi!

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Hein, on a été habillé bien, on a été en mode les petits communiqués, les petits mémos, un attitude, je vais être non, ça, je vais Agnette, les petits mémos, nous, je vais voir Madame Mariette, et je vais recevoir Agnette, un système de son, 968-1632. Madame Mariette, il y a un système de son à vendre, toujours disponible pour la couture aussi, 968-1632. Maglise, la bonne aventure, toujours, pour vous prêcher la bonne aventure sur des cartes ou les lignes de la main. Rien que des bonnes aventures. 350-1036, 418-350-1036. Alors, nous, il y a de la tuta, oui, nous, là, évidemment, deux rites, donc, ça. Fait que je vais vous dire, non, mais il y a très petit communiqué du show. Arnaud, il y a mon jolie poche qu'on est venu à la radio, libre. Fait que vous dites, paye ma lune, ma paye, moi, ha, ça. Temps partiel, les jours des bingos, des mardis, vendredis, max samedi. Fait que je vais vous dire, moi, nous, t'as bangé à l'ouïe, j'en assure, moi, tu es mort, et nous, je vais vous dire, que nous, nous sommes les mecs qui m'ont fait ça, en 2024-76, j'ai tout d'un rabbit, j'ai tué le mari, qui est mon chat, mais qui m'a envoyé tout de suite avec vos CV, qui m'a envoyé de faire par, en minuscule, courriel, bingo, à commercial, ckaue.com. Trop maillade, nous débendo les libraires, waha, qui m'a dit malu, j'ai dit non, ça m'a dit ces temps-ci. Pour les remplacements, il y a bien, parce que je suis un gars noir, parce que c'est un mot que je rite. Donc, vous savez, beau, ouais. Mais vous dites, quand tu es venu à l'Oitan, mais pour le, nous avons eu livraison, livraison. Mais je me suis dit, nous avons été à la salle T-Wagon, au T-Pat, jeudi le 22, par tous ces rites. Donc, ça, et nous disons, nous tenons à nous, pas si c'est un, hein. À la salle T-Wagon. Que 5h, Renault, bingo, 40 pièces du bloc, les blocs de 9, je dirais, non, ça, à 5 pages, je dirais, ça, tout ça. Que les tours à 1000$, il y a ma tête, 2 lignes, 1000, X 1000, 2 lignes, 1000, troisième tour, ça, quatrième tour, 1000, moitié, rémi-toi-sixième. Sixième tour, les tours continuent, je les tours à des 2 lignes, 500. L, 1000. Il a dit, vous avez la carte pleine, 3000. À la salle T-Wagon, pour les deux églises, au moins ça, pour les deux églises, de Oudam, Malium, Akewa, Hatouda, Ewa, Etana, Tretan, Sinon, le salle Mameo. Mustaf, Samuel, c'est en 6e à Wistano. Le plancher, là, il est ah, bah, vous avez mes opinions, vous avez des huitiers, non, mais vous avez pour les bingos des églises, Malium, Akewa, jeudi le 22, bah, ce serait, non. Jeudi le 22 à 8h, à 5h, très bien, Renault, Stocken, très bien, à 5h, à la salle T-Wagon, mais moi, il est normal, il est normal, jeudi le 22. Que 13h à 16h, mat de 19h à 22h. Mais oui, le dimanche. Lundi, c'est une croissante, tcha. 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

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Magnéaté Oitan, sans d'amitié, qui est ce mot-là pour le mois d'octobre, je dirais, non. Laurence Jalbert, je suis dans la tête, pour toi,

0: 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Pour obtenir la règle, on va se tendre au titre, pour obtenir la règle. Mouhou, nous, je connais le même, tu vois, sur trois, il adore. 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Mais nous, tu connais que tu connais. Bah, je vais dire, non,
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Moi, j'ai tenté jeudi, c'était la nouvelle réunion. 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Attendez, je t'en ai un peu, mais nous, moi, j'ai entendu de chez Madame Céline Dion. Oh, mais ha vous dépendu, vous l'avez dit, vous n'avez pas besoin, ma. Ah, mais toi, tu l'avais entendu, Madame Céline Dion, je l'ai entendu avec ma chambre, avec Michel Boivin jusqu'à 16.

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Nous débarquons à Hunus et Gisterwan, Hostebegen, à 40$ du bloc, à 5h, nous débarquons à la salle de Wagen. 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Cette chanson, ça va être pour vous, saute, une bonne après-midi. Chef villois, je vais mettre à goûter.

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1: 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Avec le 31 octobre, moi, tu as dit, on a mis le mois de novembre, parce que le mois de novembre, c'est lundi, tu as
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1: 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Quand on est, tu as dit, par nous, on est 20 pièces de bloc, 21 500. Non, mais tu sais, je peux pas les prix, tu sais. On est le 31 octobre, mais Michel, tu bien rougeable, le bingo du mois.
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1: 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Maintenant, 18h, c'est bien rond. Le 12 décembre 2026, Et moi, dans l'autre semaine, m'a dit, moi, les préventes, d'ici la semaine prochaine, à ce temps-là, Michel, les préventes, on dit, ouais, ça.
0: Okay.
1: Avec les préventes, il y a d'autres, ça, c'est 5 fois 1000, les lots des bois d'eau, non, mais je cabine, on dit, ça. On a dit, mon Michel, concernant le bingo, le nouveau cumulatif, ça. On a dit, je suis comme d'autres, c'est un beau gars de dos, une autre, tu m'as.
0: Bon, nous sommes en train de faire la mise à jour pour le bingo au jumeau chez le Verbalan. Il y a un mec qui est venu à Mestis. On est venu à Mestis. On est venu à Mestis. On est venu à d'amitié Cassie-Sept-Îles. On est venu à Mestis. On est venu à la ville de Sept-Îles.

0: Je rappelle que nous disons que si centre d'amitié autochtone, c'est il. Nous disons que nous avons monté des mots, Madame la Belle, Christine la Belle, Emmanuelle, quoi quoi, Madame.
1: Bonjour Michel, quoi quoi Michel.
0: Ça va bien?
1: Oui, ça va bien. Vous?
0: Moi, ça va très bien malgré la pluie. Ça fait partie de la vie.
1: Ben oui, il y a toujours le soleil qui revient, on s'inquiète pas.
0: Oui, le soleil est au-dessus des nuages, il est toujours là, pareil.
1: Oui, ben oui. Écoutez, nous, on a du soleil au centre d'amitié autochtone. C'est nos membres qui viennent nous rendre visite.
0: Mm-hmm.
1: Alors, on espère qu'ils viendront nombreux. Aujourd'hui, on a un repas, comme tous les jeudis, on a un repas chaud. Aujourd'hui, c'est un macaroni à la viande. Je ne sais pas si vous connaissez un tout petit peu notre routine de repas dans la semaine.
0: OK. Non.
1: Le mardi, on a les soupes. Alors, on a toujours une soupe ou un potage le mardi midi.
0: Mm-hmm.
1: Et on annonce nos soupes sur notre page Facebook. On annonce également nos repas chauds du jeudi sur notre page Facebook. C'est ouvert à tous, c'est gratuit. Alors, autochtones, allochtones, venez avec vos amis, venez au cassis. On a aussi les déjeuners de 8h à 10h. Bon, c'est des céréales et des toasts, hein, des rôtis.
0: Mm-hmm.
1: Mais ça fait toujours plaisir de vous, en tout cas, de jaser avec vous pendant ce moment-là. Le mercredi, on a la chance d'avoir un infirmier de proximité, Francis, et une travailleuse sociale, Alexandra, qui viennent déjeuner avec nous de 8 à 9. Puis les gens peuvent s'adresser à eux. C'est plein de belles occasions de venir manger, mais venir rencontrer des fois des intervenants. Donc, le mardi, le jeudi, c'est ouvert à tous. Le café, dans la journée, quand on est ouvert, on vous sert du café, des collations, que ce soit des biscuits ou des fruits. Puis, on vous attend encore en grand nombre. C'est un endroit aussi où les gens peuvent passer, se réchauffer, parce qu'il commence à faire plus frais hein, ces temps-ci.
0: Mm-hmm.
1: Et le mercredi, pour les étudiants autochtones qui vivent en milieu urbain, on a les boîtes à lunch. Ça, c'est sur inscription parce qu'on désire ne pas gaspiller de nourriture. Donc, il y a des services comme ça qui sont sur inscription. On a beaucoup, beaucoup de services santé mieux-être, puis on en a qui se sont ajoutés ce mois-ci. On a une infirmière qui vient tous les mardis et tous les jeudis matin. Ça, c'est pour nos membres autochtones vivant en milieu urbain. Les gens peuvent appeler dès 8h le matin. L'infirmière, elle est ici de 8h30 à 12h30. Puis, elle peut les aider pour les petits ou les plus gros bobos. Et on a aussi des soins podologiques, hein, des soins pour les pieds. Ça, c'est commencé depuis peu. Il faut aussi s'inscrire. Il y a des listes. On va aussi donner des cours de gardiens avertis là, pour les adolescents et les préadolescents prêts à rester seuls. Ça aussi, on a des listes. Si vous allez sur notre page Facebook, vous allez avoir tous les services qui vont être énumérés. Puis vous avez des liens où vous pouvez cliquer, remplir des formulaires et nous, on vous rappelle pour prendre des inscriptions. Il y a vraiment encore les orthophonistes qui viennent une fois par mois et le psychologue également qui vient ce mois-ci, le 30, et sera là le 2 novembre pour un cercle de partage également. Donc, c'est vraiment plein d'activités. On a un calendrier rempli ce mois-ci que je vous invite à aller voir sur notre page Facebook. Sinon, vous pouvez aussi nous appeler ou passer nous voir au Centre d'amitié autochtone. On est sur le coin de la rue Perdivet, des rues Perdivet et des rues Dequin. C'est vraiment là, pas loin de l'hôpital de Sept-Îles.
0: Le nom de la page Facebook?
1: C'est Centre d'amitié autochtone Sept-Îles. Puis vous allez voir un logo parce qu'on avait une ancienne page, mais notre nouvelle page, le logo, c'est, on voit un panache de caribou et on voit également comme un cercle de médecine à l'arrière. C'est représenté par des couleurs, bon, blanche, noire, jaune et rouge. Le panache, il est en noir, puis les autres parties sont dans les autres couleurs. Donc, vous allez reconnaître notre site de cette façon-là. Et s'il y a quoi que ce soit, vous pouvez toujours nous appeler, nous envoyer un courriel. On va se faire un plaisir de vous répondre du mieux possible, puis de vous accueillir aussi. Nous, on aime beaucoup accueillir les gens, donc on vous invite à passer pour la soupe, le café, les repas chauds ou simplement pour nous dire bonjour.
0: Bon, mais avec Anna Iwaitan, le centre d'amitié, mais là, des chiffres, tout à Iwaitan, Madame Lebel, que ce n'est pas des Iwaitan, mais là, des Hedson, tout à au mois d'octobre, tout à Iwaitan, je vais être nôtre, ça. Que ce n'est pas des Iwaitan, tout à les spécialisés, y a tout à Iwaitan, je vais être nôtre, donc on a tout à Iwaitan, ça, mais là, que t'es Hirmoutien, mais ce qu'il y a, que ce n'est pas des Iwaitan, sur la page Facebook, tout à Iwaitan, le centre d'amitié, tout à Mahatouli de cette île. Que nous, tout à Iwaitan, un nouveau passe mes doigts d'autres négatifs nous d'ailleurs étant avec mes doigts tous les nouveaux magmateurs mes hinchons d'autres d'ailleurs étant mes doigts inondés nous d'ailleurs étant d'autres avec mes doigts d'ailleurs étant la quoi parce que maintenant nous d'ailleurs la page moi concernant les pages Facebook je me réfère tout le temps aux derniers comment je pourrais dire aux derniers messages qu'ils ont fait puis les dates sont très récents c'est ça que je peux connaître concernant le Cassis le centre d'amitié de cette île.
1: Oui, vous pouvez avoir tout plein d'informations.
0: Bon, les médias de Sihuay, les médias de Hitassan, les médias de Waitan, les médias de leçons d'amitié, les médias de page Facebook, les médias de Ouskanendum, nous avons dit que les dates, les dates, les dates, les soupers, c'est quel jour de la semaine tu m'avais dit? Les repas?
1: Les repas chauds, c'est à l'heure du dîner, c'est les jeudis et les soupes, c'est les mardis midi. Nous, on est ouvert là, le matin de 8h à 4h l'après-midi, les mardis, mercredis, jeudis. Les lundis, on est ouvert l'après-midi et les vendredis, on est ouvert le matin. Mais ça, vous pouvez aussi aller sur le site, vous allez avoir nos heures d'ouverture ou sinon, appelez-nous pour savoir si on est ouvert, si on est là.
0: Bon, les médias de Twitter, il y a tes téléphones, tu m'as dit, il y a tes tchités, tu as été dans notre rythme, ça. Mais à matin, les lundis, pareil, à la Concernant, comme tu dis, les personnes qui vont se venir se réchauffer, genre, dans la journée, est-ce que vous donnez des références concernant où qui peut aller se réchauffer les soirs?
1: Ah, là, ben, c'est sûr qu'on va prendre des informations parce que là, à savoir si la halte chaleur, c'est toujours ouvert. Le rond-point, l'année passée, eux, ils avaient prolongé leur journée. Ils servaient des repas le soir puis ils prolongeaient leur service. Là, on est à l'affût de ces renseignements-là, à savoir si ça va se poursuivre. Dès qu'on va le savoir, on va pouvoir informer les gens. J'ai oublié, par contre, de vous mentionner qu'on a aussi une halte garderie pour les enfants de 2 à 4 ans dans le jour, du lundi au jeudi. Donc, je voulais pas les oublier, les petits, parce que oui, on espère que les gens puissent aller se réchauffer le soir. Et dans le jour, nous, on se réchauffe le cœur en recevant les petits de 2 à 4 ans. Ils sont tellement mignons. C'est nos petits soleils, eux aussi.
0: Ah, puis y a-tu des prêts à concernant ça à payer?
1: Pour la halte garderie, c'est gratuit. Il faut être membre.
0: OK.
1: Et membre, en fait, c'est pour les membres qui sont qui vivent en milieu urbain, qui vivent hors communauté. Nous, on a des activités, comment je présente? Quand ce sont des activités de groupe, généralement, c'est ouvert aux Autochtones qui soient hors communauté ou qui vivent en communauté, sinon aussi aux Allochtones. Quand ce sont des activités plus spéciales, par exemple, le Papaquin, qui est une halte-garderie par exemple, pour les familles ou les orthophonistes ou les soins infirmiers, à ce moment-là, comme c'est une personne, c'est pour une personne à la fois, ça, ce sont des soins ou des services qui sont offerts pour nos membres qui vivent en milieu urbain. Donc, qui n'ont pas les services qu'on peut peut-être retrouver dans la communauté ou ailleurs dans la ville de cette île. Donc, on essaie de leur offrir des services spécialement pour eux, pour qu'ils soient quand même desservis. Donc, c'est ça.
0: Ah, bah
1: Si vous avez
0: bien
1: des questions, oui, vous pourrez nous rappeler, on pourra vous démêler tout ça.
0: donne-moi le numéro de téléphone.
1: Oui, vous pouvez nous appeler au 88 962-9229.
0: 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Que 88 962 92 29 82 avec les méthodes une question des méthodes j'ai hâte mais vous avez les extensions c'est rouge qui ne soit mais que mal zéro j'ai hâte mais vous avez certainement dû une magouno et moon avec les méthodes moi j'ai plus d'autres questions avez-tu d'autres choses à rajouter?
1: Bien, je voulais vous souhaiter une belle action de grâce puisque nous, on sera de retour le mardi 13 octobre pour l'action de grâce. Le Centre d'amitié autochtone fait relâche.
0: OK, ça c'est lundi.
1: Oui, c'est lundi le 12.
0: OK, lundi le 12, avec les méthodes, nous avons pris nous dans les jours fériés, tout lundi le 12, nous avons pris les méthodes, l'action de grâce, nous avons le 13, nous avons pris les méthodes, nous avons Bon, sur ce, merci, merci beaucoup, Madame Lévesque, d'avoir pris le temps pour l'entrevue.
1: Merci, Tchinesh Kometin, Michel, de nous avoir invités. Et puis, vous gênez pas, on a les bras ouverts, on vous attend pour un café, un repas chaud, une soupe. Venez nous dire bonjour en passant, ça nous fait toujours plaisir d'avoir de la visite.
0: Ah, merci beaucoup, ça a bien été notre entrevue en direct. Sur ce, merci
1: Parfait.
0: beaucoup. Yamé.
1: Oui, yamé.
0: Bye-bye. 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

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Oui, on va venir.

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